0: 4h03, Morning Breeze, bonjour.
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Bonjour à toutes et à tous, quel plaisir de vous retrouver en ce vendredi, dernier jour de semaine, le 24 juillet. 26, j'espère que ça va de votre côté, que vous avez passé une belle soirée, une belle nuit. Et ce matin, vous êtes en forme. En tous les cas, merci de vous brancher sur RM1, toujours avec Nathan jusqu'à 6h pour votre Morning Breeze. Comme d'habitude, vos chansons préférées, vos dédicaces. Et également, vous pouvez nous appeler aussi hein, sur le 402 80 80. Tout d'abord, on va saluer celles et ceux qui sont déjà au travail ce matin. Tout ce monde là qui est fini les bonnets, fini organiser. Depuis hier soir, hein, depuis hier, qui font le night shift et vont terminer ce matin. Eh bien, bon courage à vous si vous nous écoutez, mais pas oublier, mes deux présences. Vos rubriques également sont là, d'ailleurs, dans quelques secondes. Ce sera votre boost pour la route. Et aussi, les chansons qu'on n'a pas pu caler hier, ben, on va les passer aujourd'hui. Allez, on y va tout de suite pour votre boost pour la route. C'est votre phrase motivante pour vous aider, pour vous booster à passer une belle matinée. À tout de suite.

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1: Un sourire offert dès le matin peut illuminer toute une journée. Hard to say I'm sorry, Chicago, pour démarrer cette pré-matinale.

0: 4h15, Frédéric François, ce matin, c'est fou de penser qu'un jour. Allez, on y va tout de suite, on va lire quelques messages.
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0: Ce matin, on va dire bonjour à Gilbert qui nous écoute. September morning, je vais essayer de caler ça pour vous. Alors, dédicacé à mon épouse Teslima, ma fille Shania, ma sœur Gilberte, ainsi que les familles Victor et Lactive. Bonne journée, bon vendredi à vous également. Et bonjour, une chanson de Black Ayo, All Old, Coraline de Rodrigo. Oui, ce sera pour tout à l'heure, et c'était bien branché en tous les cas. Ania Padou pour Sarojini ce matin. Également à Vinoda Coupen qui fête ses 64 ans. Joyven, Vanna, Lorna, les quatre petits-enfants, Mayeven, Vassen, Fille Padmini et la famille Carpen et Coupen. Merci beaucoup. Alors à Evelyne, Patrice et ses filles. Également à Marie-Ange Boutia, Margaret, Marie-Noël, Mico, Adriano, Micheline, les collègues de la clinique du Bon Pasteur et toute la famille. Merci beaucoup, Cholet. Et bon, enfin, un gros bonjour à tout un étudiant et tout un staff qui fait un gros travail pour la réussite de tous les élèves. Un clin d'œil spécial au collège de Maréchal. Je vole de Louane. Et Joël du côté de Papa et Rodrigue. Bon vendredi, bonne journée. Marilyn de Poudre d'Or. Bonjour à la famille Moutouvirène. Ornella, Hugo David. Jonathan Chavina. Linda Lesco, c'est de la part de Rico de la résidence Malherbe. Nous présent Revti Elvis du côté de Mardalbert ce matin, de Gébert plutôt. Pour Joanne de Corlevieux qui fête son anniversaire aujourd'hui, de la part de sa fille Léa, demandée par Odile de Rivière des Anguilles. Et bon anniversaire, bon vendredi à toi Nathan, merci beaucoup Odile qui nous écoute ce matin. Et sans oublier Jane Arnassalon de Curpip qui est à l'écoute chaque matin et qui souhaite un joyeux anniversaire à Laura de Rivière des Anguilles qui a fêté son anniversaire hier. On va écouter Angoune cette fois-ci avec quelques mots d'amour. Et ben oui, on y va tout en douceur, que du love ce matin pour vous, pour votre réveil. Bonne journée.

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2: du matin, on va dire bonjour à qui ce matin ? À Annette qui demande une chanson Destin de Kids United pour mon plaisir personnel. D'accord, ben, je vais vous faire plaisir ce matin, pourquoi pas. Allez, devinez qui s'annonce l'anniversaire aujourd'hui. Allez, un petit indice. Si vous dites, il y a beaucoup de rats de planning là. Ça veut dire lundi, mardi, lundi, mercredi, vendredi, Roslavé, après les risques. Machine à laver, il y a peut-être danse le rose lavé, danse le machine à laver aussi, s'il vous plaît. Voilà, et c'est fini, Konik Sana. Chalet, du côté de Beaubassin. Happy birthday to you, Chalet.
3: Merci beaucoup,
2: Nathan. Mènera de planning là, non? Chaque fois, on aura tout plein. Chaque fois, on aura planning. On vous arrête, check mon bon message. Ben, bon anniversaire, on vous souhaite tout ce qu'il y a de meilleur. Chalet, on vous embrasse très, très fort. Et Chalet, j'ai pas que ça y a 19 ans, Zodi. Ben, c'est bien. Allez, nous écoutons, Chalet.
3: Enfin, aujourd'hui, on a 65 ans.
2: Bravo, félicitations.
3: Merci, Nathan. Je dis bonjour, merci, comme je viens avec ça l'âge-là.
2: Oui.
3: C'est tout. Je dis bonjour, je veux la santé.
2: Définitivement, oui, la santé, bonheur, prospérité.
3: La, enfin, la force, courage, toujours travail.
2: Oui.
3: Continue le travail.
2: Bien sûr.
3: Et surtout, je pense à tous mes amis qui ont envoyé un message pour moi.
2: Oui.
3: J'ai tenu de moi aujourd'hui.
2: Ben oui, beaucoup. Il y en a Rodrigue Dou.
3: Il y en a trop beaucoup, Rodrigue.
2: Oui, Rodrigue Dou.
3: L'Allemagne, tout ça.
2: Oui, l'Allemagne. D'accord, et d'accord.
3: Je vous remercie, on attend tous les matins pour réveiller nous chaque matin avec bonne jolie santé.
2: Plaisir partagé. Merci beaucoup.
3: La pluie, c'est l'aide là pour nous.
2: Ah oui, tempête, cyclone, tu nous l'as même. On connaît. Oui, oui. Toujours, nous paie là.
3: On s'est retiré après, c'est là où vient de faire l'émission.
2: Merci en tous les cas. Et qui programme aujourd'hui ? Que tu as le popom ?
3: Aujourd'hui, bien un programme. Demain, bien un programme.
2: Ah, samedi. Samedi, programme Balbobès, comment on dit.
3: Ouais,
2: bah, le bébé. Bah, le bébé samedi. Super, super.
3: Ah, j'ai en place même la maison même.
2: Oui.
3: Congé aujourd'hui. Le vendredi, ça va être pas.
2: La morieux, vous avez fait un petit menu spécial pour là?
3: Non, moi-même qui vous crie là.
2: Ah, ou même pour qui? Ah, morieux. Bon, tu vas mettre, hein, mettre la main dans la pâte. Là, il y a une coquille de la cuisine où vous avez relax.
3: Les
2: meilleurs
3: de la maison,
2: si vous êtes 15. Aïe, aïe. Mais demain, c'est très bien ça. Allez, prépare-les. Ben, embrassez bien fort. Nous souhaitons une bonne journée. Et oui, c'est pareil. Merci excellente journée. Pas bien, avoir une bonne petite photo, tout ça là. Comment le programme là?
3: Ça va être ça, qu'on peut envoyer.
2: Ah, avouez-nous. Un bon petit plat que vous pouvez préparer, tout ça là. En tous les cas, moi, je souhaite tout ce qu'il y a de meilleur. Merci d'être fidèle à la radio. Hein, donc, comme tout le temps nous dit, hein, c'est peine à eux, peine à nous. Et merci d'être là. Ben, moi, je souhaite le bon anniversaire et longue vie, bonne santé surtout et bon courage.
3: Merci beaucoup. Merci à tous les animateurs, les animatrices qui donnent des belles émissions à RM1 et surtout, embrassez votre épouse Valérie.
2: Merci beaucoup, c'est gentil.
3: Chiara ou Clara?
2: Chiara.
3: Chiara,
2: voilà.
3: Bisous à toute la famille chez vous.
2: Merci beaucoup. Ben, ce matin, on vous fait plaisir au Tilly Manuel, une petite santé de Mike Brandt,
3: bien
2: c'est
3: sûr,
2: ça? On serre
3: Brandt,
2: les poings et bat-toi. Ah, ben on vous fait plaisir ce matin. Joyeux anniversaire encore une fois, Chalet. On vous embrasse.
3: Merci beaucoup, Nathan. Bye
2: merci, bye bye. Profitez pleinement de votre journée, Chalet. Bonne journée, bye bye.
3: Merci, bye.
2: Voilà, on est comme ça, hein, nous comptons. Téléphone de man, auditeur, auditrice, qui fait de l'anniversaire en direct. En tous les cas, Chalet, merci d'être là chaque matin. Allez, serre les poings et bats-toi. 4h40 du matin, bon réveil à vous tous.

0: Chers auditeurs, bonjour. Je vous parle aujourd'hui d'un célèbre missionnaire et explorateur. Il accomplit en Afrique une œuvre à la fois évangélique et humaine. Je vous parle ce matin de David Livingstone. Il naît le 19 mars 1813 à Blantyre, Lanarkshire, en Écosse. Vers sa 20e année, il décide de devenir missionnaire et étudie la médecine et la théologie à Glasgow, puis à Londres. En 1840, il se rend en tant que missionnaire au Cap de Bonne-Espérance. De 1852 à 1856, David Livingstone fait une grande expédition. Il parcourt l'Afrique du Sud, crée des liens amicaux avec les indigènes, observe leurs mœurs et apprend leur langue et crée des écoles avec des maîtres africains. Il y passe 6 semaines jusqu'à ce que le HMS Frolic, commandé par le capitaine Peyton, l'emmène au début de juillet 1856 à l'île Maurice pour s'y reposer. Livingstone arrive sur l'île le 12 août 1856. Il donne une conférence sur ses voyages à la loge de la Triple Espérance le 24 septembre. Le général Hay préside la séance et un compte-rendu complet de la conférence est publié dans la Commercial Gazette du 29 septembre et du 2 octobre. Le 16 octobre, il est élu membre honoraire de la Société des Arts et des Sciences de Maurice. Livingstone passe quelque temps au réduit. Au responsable du jardin de Pamplemousse, il offre des graines de nombreuses plantes. Après avoir passé encore quelques mois à Maurice, il rentre en Angleterre par la mer Rouge. Livingstone arrive à Londres le 12 décembre 1856. Il fait d'autres expéditions, découvre le Centrafrique encore inconnu des Européens et traverse le désert du Kalahari. Épuisé par la maladie, il meurt dans le village de Chitambo, au sud du lac Bangelo, dans le nord de la Zambie. Ses serviteurs noirs refusent de l'abandonner. Ils transportent son corps jusqu'à la côte où il est rapatrié en Angleterre. David Livingstone est inhumé dans l'abbaye de Westminster le 18 avril 1874.
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0: Bonjour à tous et bienvenue sur les ondes de la MBC Rodrigue FM pour Lévé Rodrigue. Nous sommes le vendredi 24 juillet 2026, il est exactement 5h. Alors merci de nous retrouver comme chaque matin pour votre réveil, douce réveil en notre compagnie. Accueillons tout de suite Mike Pierre-Louis pour le premier point info. Bonjour à vous Mike, comment allez-vous?
1: Bonjour Brunda, très bien, merci et vous?
0: Ça va très bien, on y va pour le flash?

0: Madame, monsieur, bonjour, merci d'être des nôtres sur la MBC Rolling FM. Sans plus tarder, voici les titres qui dominent l'actualité en ce vendredi 24 juillet 2026. Après 60 ans, Rodrigue, l'action familiale revoit son fonctionnement pour déterminer ses orientations futures. Le mouvement tient des assises à Pont-Mathurin jusqu'à demain. Le Centre Carrefour et le RCSS réunissent président et secrétaire des villages pour une formation sur le leadership social. Le parcours s'étalera sur 2 week-ends. À Coromandel, les jeunes mettront la main à la pâte pour s'engager auprès des autres. Nettoyage et réparation d'une route d'accès au programme de la matinée. Le club Léo Omega Rodrigue sollicite le soutien des autorités pour lutter contre le diabète, la pauvreté et les troubles visuels. Le nouveau président et ses membres ont discuté avec le commissaire Avina hier. C'était donc les titres qui seront développés lors du grand journal de 6 heures. En attendant, je vous laisse en compagnie de Brunda pour la suite de votre émission Léo Rodrigue.
1: Merci beaucoup à vous, Mike. Au plaisir de vous retrouver à 6h. Sinon, bonne matinée.
0: Très bonne matinée à vous également et à tout à l'heure, Bunda.
1: Merci beaucoup.
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0: Direction Vakuaï Mourisa. Alors, on retrouve tout de suite Monsieur Chamtali pour les nouvelles du temps. Bonjour à vous, Monsieur Chamtali.
1: Oui, bonjour à vous, bonjour à tous.
0: Alors, j'espère que ça va. Merci pour les nouvelles.
1: Et merci. Donc, en termes du temps, il y en a quelques nuances qui proviennent du secteur Est qui vous traversent tôt dans la nuit. Mais sinon, ça, pour ce matin, dans l'après-midi et même dans la soirée d'aujourd'hui, ce sera du beau temps. Donc, à ce moment-là, quelques ondées qui sont attendues durant la nuit. En termes de température, donc la température maximale est supérieure à la moyenne pour sa période là. Donc, il est pour environ 2 degrés Celsius plus fort que la moyenne, entre 26 et 28 degrés Celsius. La température minimale durant la nuit il est pour entre 20 et 22 degrés Celsius. Le vent il peut souffler du sud-est, environ 15 km par heure. Une patate, un léger renforcement dans le vent et durant la nuit d'aujourd'hui. Sinon, ça du côté de la mer, alors la mer est pratique.

0: cap pendant la journée, mais durant la nuit, il pouvait être mauvais, avec ben, la houle du sud-ouest de l'eau de 2,50 m. Donc, on a sorti un mec qui déconseillait à partir de cette nuit. Un petit aperçu du temps maintenant pour le week-end avant de terminer. Donc, en termes de vent, déjà, avec un petit renforcement durant la nuit, comme on a pu le mentionner, donc ce sera plutôt un vent modéré pour le week-end, donc environ 20 km par heure en moyenne. En termes de température, la température pour toujours est supérieure à la moyenne pour environ 2 degrés Celsius, donc toujours le maximal qui va arriver jusqu'à 28 degrés Celsius. Et sinon, ça en termes de temps même, donc pour demain, samedi, donc nous pensons que ce sera plutôt quelques ondées et de temps en temps, occasionnellement plutôt. Et sinon, ça dimanche, ça devrait être plutôt du beau temps. Et du côté de la mer, avant de terminer, donc nous prenons toujours la houle du sud-ouest. Donc la mer, elle est pour mauvais en déobrisant pendant le week-end. Une amélioration, elle est attendue pour dimanche soir. Donc voilà un petit peu en ce qui concerne le temps. Merci, bonne journée et bon week-end à tous.
1: Merci à vous, Monsieur Chamtali, et aussi à toute l'équipe. Et belle journée d'avance, bon week-end.

5 heures passées de 6 minutes. Encore bonjour à tous et bienvenue pour votre émission Réveil. Et oui, on se réveille en douceur, mais avec le sourire sur la MBC Rodrigue FM. Ce matin, on vous accompagne pour attaquer cette dernière ligne droite avant le week-end. Alors, c'est vendredi, quel plaisir d'être ici. Alors déjà, on écoute The Song of a Sun de Mike Oldfield. On va vous accompagner, bercer en musique pour cette partie d'émission.

intime de la lumière, de la chaleur ainsi que de la vie. Et on dit aussi de se tourner vers le soleil et on verra que aucune ombre. Et bien sûr, sous le soleil, la vie paraît plus belle. Ben oui, avec cette chanson, c'est fini, hein? Avec les soucis, le stress, les peurs. 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

Bonjour encore et alors je vous souhaite déjà bien sûr de passer une très belle journée. Un bon vendredi et comme on dit plus qu'un petit effort et on profite ensemble de bien passer cette dernière journée de la semaine. La chanson de R. Kelly avec

Storm is over about alors les bonnes ondes, comme on dit. L'ambiance rétro sur les ondes de l'MBC Rodrigue FM. Je dis un bonjour spécial à tous nos aînés, toujours branchés, toujours rendez-vous chaque matin. Voici Franck Michael avec On se quitte et pourtant.

Et quel plaisir d'écouter la chanson de Billie Eilish avec Birds of a Feather. Si vous voulez envoyer un petit message, donc dédicace d'anniversaire pour vos proches, c'est toujours permis. Le 82 83, le 84 à 48, ce qui nous amène exactement à 5 heures et 22 minutes. C'est bien Whitney Houston, en featuring Mariah Carey, When You Believe. Et si on parle de foi, de confiance, et déjà on dit merci au Dieu de la vie pour...

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1: Puisque chaque instant de cette journée vous inspire, vous apporte de nouvelles opportunités ainsi que de remplir de bonheur. Et si on écoutait Bobby Basni avec Feels Like Home.

Il est 5h passé de 31 minutes. On continue avec cet avis d'essai. On nous prie d'annoncer le décès de Monsieur Louis-Régis Meunier. Le décès de Monsieur Louis-Régis Meunier, aussi connu sous le nom de Dou. Il était âgé de 68 ans, ex-habitant de Baie-du-Nord. Le convoi mortuaire sortira de chez et son épouse et Madame Gladys Meunier à Baie-du-Nord ce vendredi 24 juillet 2026 à 14h30 pour se rendre en l'église Saint-Esprit de la Ferme et de là au cimetière de la localité.

0: Mais ses présences et plus vives sympathies à la famille et proches affligées par ce deuil.
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0: Et c'est parti pour les nouvelles du temps. Communiqué de la météo pour Rodrigue Emmy à 4h30 en ce jeudi. En ce vendredi 24 juillet 2026. La situation générale des nuages venant de l'est influenceront le temps local tard dans la nuit. Prévision pour les prochaines 24 heures. Beau temps ce matin et dans l'après-midi. La température maximale sera supérieure à la moyenne par environ 2 degrés Celsius et sera entre 26 et 28 degrés Celsius. Le temps restera beau dans la soirée. Des averses sont attendues tard dans la nuit. La température minimale sera entre 20 et 22 degrés Celsius. Le vent soufflera du sud-est à environ 15 km/h, se renforçant légèrement durant la nuit. Mer agitée au-delà des récifs, devenant graduellement forte durant la nuit avec des houles du sud-ouest de l'ordre de 2,50 m. Les sorties en haute mer sont déconseillées et à partir de cette nuit. Et concernant la pluviométrie durant les dernières 24 heures, on a enregistré à Port-Canon seulement 0,1 mm de pluie. Marée haute 9h44 et 21h54, marée basse 15h07 et demain 4h43. Le soleil va se lever vers 6h19 et le coucher

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0: C'était Eddie Mitchell avec Colin Montalo et bien sûr on a écouté Celebrate Me. Sinon on y va avec l'horoscope du jour.
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0: Bien sûr, pour ce vendredi 24 juillet 2026. On commence bien sûr avec les béliers. Vous rêvez d'exotisme, d'évasion ou d'aventure. Et si vous en parliez à l'être aimé. Les taureaux, vous manquez d'argent ou vous vous inquiétez pour demain. Parlez-en à un membre de votre famille. Les gémeaux, dans votre rapport aux autres, vous ressentez comme malaise. Cela vient peut-être de votre insistance à vouloir convaincre à tout prix. Les cancers, c'est le moment de vous mettre en valeur dans votre travail et de faire valoir vos capacités, même si les tâches quotidiennes vous mettent de mauvaise humeur. Les lions, n'ayez crainte d'afficher votre tempérament et votre personnalité, car votre pouvoir de création gagne à être remarqué. Les vierges, depuis chaque temps, vous préférez vous isoler afin de faire le point. Mais quand vous l'aurez fait, pensez dès demain à sortir un peu de votre maison. Les balances, vous ne manquez ni d'idées ni de projets. Et les sorties entre amis vous permettent des échanges très constructifs. Soyez à leur écoute, vous y puiserez de bons plans. Les scorpions, aujourd'hui, vous pensez à augmenter votre capital ou vos

0: Les Sagittaires, votre imagination vous pousse à rêver à d'autres horizons. Mais la conjoncture s'y prête-t-elle? Au lieu de vous assombrir, dressez une liste de vos priorités. Les Capricornes, vous vous mettez en retrait et vous faites bien car la période actuelle nécessite une réflexion approfondie sur tous les domaines de votre vie. Les Verseaux, si vos projets ne prennent pas forme, ce n'est pas une raison pour en rendre responsable votre partenaire ou vos collaborateurs. Bien sûr, on termine avec l'horoscope des Poissons. Vos activités sont actuellement prioritaire, d'autant que vous avez l'occasion de tirer des plans sur la comète pour mieux progresser sur l'échelle sociale. Il est 5h45 et oui, c'était l'horoscope du jour.
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0: C'est la voix de Selena Gomez, chanteuse très appréciée. Et elle est avec Vossine. Elle chante pour nous.

le plus de tenues, comme on dit, sur les ondes de la radio. Alors, Kelly, Marie. Et puis, elle est là avec Phil. Like, I'm in love. Sinon, aujourd'hui, comme fête religieuse, on célèbre, bien sûr, la Sainte Christine d'Admirable, une mythique belge, connue pour ses expériences mystiques et ses visions de l'enfer, du purgatoire ainsi que du paradis. Elle est vénérée pour sa vie de prière ainsi que de pénitence.

Alors pour rappel, nous sommes le vendredi 24 juillet 2026. Et comme journée internationale, c'est la journée internationale des cousins et des cousines. Et bien sûr, nous saluons bien sûr les cousins ainsi que les cousines et on dit à ce sujet que plusieurs, voilà, bien une, c'est bien une tradition et tradition qui se perpétue et qui semble faire le bonheur de toutes les générations. Mais de quoi il s'agit-il exactement? Ben voilà, la fête, la journée internationale des cousins ainsi que des cousines. Une journée qu'on dit qu'il semble difficile de retrouver l'origine, mais

5h50 minutes. Donc, on continue avec ces quelques communiqués dans ce calendrier activité 2026-2028. JIP prévoit, organise la foire solidaire pour encourager la sécurité alimentaire, valorise la production locale, crée ban l'opportunité pour ban membres, gagne un revenu additionnel et que renforce solidarité entre ban membres. Pour aider nous prépare cette activité-là, nous invitons tous ban membres qui sont intéressés pour remplir sa sondage-là. Formulaire disponible en ligne, online, code bureau RGE Independence House Montlubin pendant ban l'air bureau. Credit Union pour Maturin invite ce ban membre pour une grande réunion importante samedi 22 août 2026 dans Cocotier Night Club, Conduroy à 9h30. Monsieur Sultan est fond ban éleveur poule qu'il est pour passer à ses poules dans ban l'endroit habituel. Mercredi 29 juillet, jeudi 30 juillet, et pour plus et renseignements, call le 5 734 40 40, le 5 734 40 40.

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2: Il est exactement 6 heures sur les ondes de la radio. On retrouve tout de suite Mike Pierre-Louis pour le journal. Bonjour à vous, Mike.
3: Bonjour, Linda.

0: Madame, monsieur, bonjour, merci d'être des nôtres sur la MBC Relique FM pour votre grand journal de la matinée. Sans plus tarder, voici les titres qui seront développés lors de ce journal. Après 60 ans, Rodrigue, l'action familiale revoit son fonctionnement pour déterminer ses orientations futures. Le mouvement tient des assises à Port-Mathurin jusqu'à demain. Le Centre Carrefour et le RCSS réunissent président et secrétaire des villages pour une formation sur le leadership social. Le parcours s'étalera sur 2 week-ends. À Coromandel, des jeunes mettront la main à la pâte pour s'engager auprès des autres. Nettoyage et réparation d'une route d'accès au programme de la matinée. Le club Léo Omega Rodrigue sollicite le soutien des autorités pour lutter contre le diabète, la pauvreté et les troubles visuels. Le nouveau président et ses membres ont discuté avec le commissaire Avina hier. Près de 60 ans après ses débuts à Rodrigue, l'action familiale ouvre un nouveau chapitre de son histoire. Une délégation de l'organisation est en mission dans l'île afin d'évaluer son fonctionnement, consolider ses acquis et définir les orientations des prochaines années. Le coup d'envoi des assises de l'action familiale a été donné hier au centre Cardinal Jean Margeau à Port-Mathurin. Reportage de Marie-Pierre et Emilien Philippe.
1: Depuis plus de 60 ans, les éducateurs de l'action familiale sont présents aux côtés des familles Rodriguez. À travers des interventions sur le terrain, ils sont témoins de l'évolution de leur réalité. Pour Marie-Michèle Prosper, éducatrice à l'action familiale, cette proximité avec les familles constitue une véritable richesse de son engagement.
2: Pour moi, d'abord, c'est une expérience de vie, comme au travail avec Ban Jeune, par exemple. Pour moi, c'est une façon comme si pour mieux connaître. Et en même temps, pour travailler avec Ban Couple, Ban Famille, ça aussi, c'est une joie pour moi parce qu'ils vivent la méthode naturelle. C'est un vrai bonheur, nous capables de dire, et action familiale, il apporte beaucoup.
1: Revitaliser l'organisation, renforcer son action et promouvoir davantage les valeurs familiales. Tels sont les objectifs de ces assises. Cette réflexion doit permettre de définir une vision adaptée aux défis sociaux auxquels Rodrigue est confronté.
3: Depuis 60 ans, une organisation, il est important que nous prenions le temps de nous arrêter pour guetter qui chemin nous finissons faire ensemble et qui nous besoin faire comme pas de plus pour qui nous répondent à la vocation que nous avons pour mettre davantage de bonheur, de bien-être dans la famille et dans la société. Et permettez-nous aussi de formuler une proposition concrète pour qu'ils avancent ensemble au service de la famille et au service de nos pays.
1: Ces travaux serviront également à établir les grandes orientations stratégiques qui guideront l'organisation dans les prochaines années, tout en consolidant son rôle auprès des familles de Rodrigue.
4: Un besoin de se remettre en question, de réfléchir à qui ben la force qui nous est là, surtout nous une valeur et qui ben faiblesse qui nous capable est là dans la vie d'aujourd'hui bien menée, qui ben nouvelle opportunité surtout pour les jeunes que ce soit pour les couples, nous besoin capable réfléchir en somme comment nous pouvons faire pour qu'ils nous gagne une meilleure société Rodriguez et quelle est la place de l'action familiale.
1: À l'issue de ces assises, un plan d'action sera élaboré afin de permettre à l'action familiale de continuer sa mission auprès des familles Rodriguez avec des interventions mieux adaptées aux réalités sociales et aux défis de demain.
0: Le leadership social, sujet d'un parcours de formation à l'initiative du Centre Carrefour, en collaboration avec le RCSS, le Youth Council of Social Services, il sera étalé sur 2 week-ends. La formation débute cet après-midi au Centre Carrefour de Port-Mathurin. Une quarantaine de présidents et de secrétaires des différentes communautés villageoises y sont attendus. Parmi les thèmes qui seront abordés, le développement communautaire et l'histoire de l'Église. Au terme de cette formation, les participants recevront des certificats.

0: Mettre à l'honneur les femmes qui cultivent, transforment et innovent. La foire des agricultrices s'est ouverte hier à Pont-Mathurin, organisée par l'association Soleil Couchant et Repère Roi, avec le soutien de la Commission de la Femme. Cette initiative s'inscrit dans le cadre de la Semaine des agricultrices de l'océan Indien. Marie-Pierre, Emilien Philippe.
1: Pendant 3 jours, les agricultrices de Rodrigue présentent au public la richesse de leur savoir-faire. Produits agricoles frais, produits transformés, artisanat local et spécialités du terroir sont exposés et mis en valeur dans les différents stands.
2: On amène la poudre safran, la farine patate, la farine fouillé à pain, maïs écrasé, la farine maïs. Du monde rôde beaucoup.
1: Au-delà de l'exposition, cette foire favorise les échanges entre les agricultrices de Rodrigue, de l'île de la Réunion, de Mayotte et d'autres îles de la région. Les discussions portent sur le thème agriculture résiliente, autonomisation des femmes et coopération régionale pour la sécurité alimentaire.
3: C'est très enrichissant parce qu'il n'y a pas de différence. On trouve tous les produits ici, les plantes ils sont là. Et même les personnalités, même les climats, et on a tout, on se retrouve chez nous.
4: Moi je trouve que c'est très bien. En plus ça nous permet d'échanger aussi entre nous pour comparer un peu nos méthodes, comment ça se passe, comment on fait, comment on cuisine.
1: Démonstration culinaire, dégustation, partage de bonnes pratiques et rencontre avec le public rythme également cette manifestation.
5: Je trouve bien intéressant. Il y a beaucoup de produits locaux, comme des gâteaux, même des crêpes salées aussi, non? Et puis du côté local, haricots rouges, des produits comme du miel. Et puis moi, bien sûr, mon compte en fleurs, donc on achète des fleurs.
1: Pour les organisateurs, cette foire est à la fois une vitrine du savoir-faire féminin et une plateforme de sensibilisation à la sécurité alimentaire, tout en encourageant la coopération régionale entre les îles de l'océan Indien.
6: Une première édition côté une coopération régionale pour toutes les agricultrices de la région océan Indien, justement pour faire un partage et pour aussi guetter qui une similitude entre différentes îles. Nous avons exposant aussi que nous capables finir poser toutes les questions, nous trouver qu'il y a un produit qui nous est en Rodrigue mais qui n'est pas transformé malheureusement. Là, dans cette exposante là, nous pouvons avoir une idée pour être capable d'essayer à Rodrigue.
1: La foire des agricultrices se tient jusqu'à ce samedi 25 juillet à Port-Mathurin.
0: Encourager les jeunes à s'engager dans le social et à cultiver l'esprit de volontariat et d'entraide, c'est l'objectif d'une campagne de nettoyage et des travaux d'amélioration sur une route d'accès à Coromandel. Une trentaine de jeunes y participent aujourd'hui. Plusieurs institutions et ONG collaborent pour cette initiative, dont le Road Riders Club. Nous écoutons son président, Jean-Claude Akang.
7: Road Riders avec National Youth Civic Service, en collaboration, ça veut dire avec Commission Sport, Youth. Nous avons un travail qui nous peut faire ensemble pour la volontariat. Ça veut dire booster ma jeunesse pour prendre la relève de demain dans le travail bénévole. Ça veut dire que nous pouvons faire un travail côté de Madame Kibidon. Et voilà, nous pouvons là-bas presque une journée pour apporter nos contributions pour aider sa madame-là. Une madame qui est malade, nous pouvons aider avec ses bons enfants-là. Et moi, j'espère que nous pouvons nous passer une bonne journée. Voilà.
0: Le club Léo Omega Rodrigue 2 présente ses axes d'intervention et ses projets aux autorités. Pardon, le nouveau président Ronaldinho Malbrook, accompagné de plusieurs membres de son comité, a rencontré hier le commissaire de la jeunesse et des sports à Port-Mathurin. La lutte contre le diabète, la pauvreté et les problèmes de santé visuelle figurent parmi les priorités de ce club service. Nous écoutons Ronaldinho Malbrook, président du club Léo Omega Rodrigue.
8: Une discussion intime lors de la présentation de notre club. Donc, nous présentons un pays qui nous a une fonction et qui a différentes commissions qui nous aident et aussi différents axes qui nous travaillent au niveau club. La rencontre passe très bien, donc le commissaire est bien accueilli à nous. Donc, il nous aussi écoute-nous.

0: de projet et que je suis le ban de projet de collaboration qui nous a fait ensemble avec la commission de la jeunesse. Donc, nous trouvons quand nous sommes là, quand nous sommes de cette rencontre-là, donc nous pouvons avoir plus confiance qui est dans l'autorité locale qui est derrière nous.
1: Selon le commissaire Varo-Gravina, la rencontre s'est tenue dans la convivialité, a été constructive. Il a réitéré le soutien des autorités régionales aux actions du club Léo Oméga Rodrigue II. Nous écoutons Varo-Gravina, commissaire de la jeunesse et des sports.
2: Très fier, mais très content qu'ils m'ont accueilli. Le nouveau club Léo Méga 2, qui fait que élu tout dernièrement, tout récemment, et à mon bureau aujourd'hui. Et d'abord, moi, j'ai envie de dire un merci, moi, j'ai envie de remercier l'ancien club qui est sous la direction de la présidente Miss Joyce. Et maintenant, c'est Monsieur Malbrook qui me prend la présidence. Alors, moi, j'ai assisté à la passation du nouveau club. Et moi, je veux dire que quand mon écoute, c'est le nouveau club, là, qui a beaucoup d'aspirations, il a beaucoup d'objectifs. Alors, il est très important que moi, j'ai envisagé qui pour qui nous sommes capables de travailler ensemble et nous travailler en collaboration. Surtout, c'est un groupe jeunesse et moi, j'ai découvert c'est un groupe très motivé.
1: Ce qui nous amène au rappel des titres. Après 60 ans, Rodrigue, l'action familiale revoit son fonctionnement pour déterminer ses orientations futures. Le mouvement tient des assises à Pont-Mathurin jusqu'à demain. Le Centre Carrefour et le RCSS réunissent président et secrétaire des villages pour une formation sur le leadership social. Le parcours s'étalera sur 2 week-ends. À Coromandel, des jeunes mettront la main à la pâte pour s'engager auprès des autres. Nettoyage et réparation d'une route d'accès au programme de la matinée. Le club Léo Oméga Rodrigue sollicite le soutien des autorités pour lutter contre le diabète, la pauvreté et les troubles visuels. Le nouveau président et ses membres ont discuté avec le commissaire Ravina hier.
3: Alors, merci à vous, Marc et Pierre-Louis, pour ce journal. Il est exactement 6h13 minutes. On continue, bien sûr, avec Force Sport. Dites-nous quelles sont les bonnes.
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3: Madame, monsieur, bonjour, merci d'être des nôtres sur la MBC Rolling FM pour votre page sportive. Actualité sportive locale, la Rodrigues Regional Football Association poursuit ses efforts pour professionnaliser davantage le football local. En collaboration avec la Mauritius Football Association, MFA, plusieurs formations sont au programme. Un cours d'arbitrage de football à 11 se déroulera du lundi 27 juillet au samedi 1er août 2026 et sera suivi de formations en futsal et en beach soccer organisées simultanément. Du 3 au 8 août, les séances de futsal auront lieu en matinée, tandis que celles consacrées au beach soccer se tiendront dans l'après-midi. Pour assurer ces formations, la MFA a désigné plusieurs instructeurs techniques. Les personnes intéressées peuvent prendre contact avec la secrétaire de la MFA sur le 54 54 54 50 ou récupérer

formulaire directement au siège de la RFE à Cordurois. Actualité sportive internationale, info transfert. Selon les informations de l'équipe, Mathis Abline est proche de quitter Nantes pour rejoindre Monaco et pour une somme élevée, puisque le quotidien parle de 30 millions d'euros pour un attaquant qui est très courtisé sur le mercato. Le Paris FC et Crystal Palace sont notamment cités. Les Gunners viennent d'annoncer l'arrivée d'un nouvel attaquant en la personne de Christos Stolice, ailier de 24 ans et auteur d'une très belle saison avec le FC Bruges. Les médias belges évoquent un montant de 40 millions d'euros déboursé par Arsenal pour enrôler le joueur grec. Selon RMC Sport, Monaco et Newcastle se sont entendus pour le transfert d'Aladjad Bamba. Les Magpies devraient débourser plus de 40 millions d'euros pour s'attacher les services du milieu de terrain de 20 ans qui a seulement 25 matchs de Ligue 1 au compteur. Il devrait passer sa visite médicale aujourd'hui. Alors qu'il ne manque pas de prétendants, Eduardo Camavinga veut rester coûte que coûte au Real Madrid cette saison. D'après les informations de Marca, l'international français aurait refusé de nombreuses équipes, notamment les deux clubs de Manchester. Le Real reste dans l'indécision concernant le milieu tricolore et refusera toute offre à moins de 50 millions d'euros. C'est donc ici que prend fin cette page sportive. Merci de l'avoir suivi. Merci à Franck Meunier pour le support technique. Au revoir et passez une excellente journée à l'écoute de la MBC Rolling FM. C'est Bouindar qui va vous accompagner pour la suite de votre émission Les Verts Rolling.

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2: Merci à vous encore, Mike. Et puis à lui pour les infos. Il est exactement 6h passées de 17 minutes. Alors, on y va, bien sûr, pour cette deuxième partie de votre émission Lévé Rodrigue. Bonjour à tous ceux qui viennent de nous retrouver. On y va avec Balsescrit.

Jolie l'ambiance, la musique traditionnelle avec Wendy Spéville. Wanda Nana Soul, qui vous salue. Et bien sûr, on continue bien sûr avec les dédicaces d'anniversaire pour ce vendredi 24 juillet. Happy birthday, bon anniversaire à tous ceux qui célèbrent en ce jour. 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

Continue avec les dédicaces d'anniversaire. 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

0: Il est exactement 6h31 minutes. On continue avec la rubrique du jour.
1: Facebook, un homme public ça. 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
2: Bonjour à tous, bonjour à toutes. Et en ce mois de juillet, nous continuons avec nos rubriques pour sensibiliser la population aux méfaits de l'Internet, surtout aux crimes qui sont liés avec les réseaux sociaux. Et ce matin, nous prenons le plaisir pour accueillir le constable Spéville de la Brigade pour la protection de la famille qui cause avec nous les responsabilités des parents quant à l'utilisation de ces outils numériques.
3: Et important aussi que les parents soient bien vigilants parce que quand un enfant ou fin prête-li ou outils informatiques ou fin prête-li un laptop afin qu'il y serve, il est important qu'il ou un bon régal au lit. Parce que si on met bien demain après demain, nous pouvons gagner une caisse quand il a trouvé une qui se faisait des sangs qui fin cher, une caisse qui peut monter ou pour risquer à le trouver pour dire qu'il l'enquête, pour dire qu'il ne permet sa zénesse là faire sa l'acte. Qui est une offense là. Et aussi bien, ou pour tomber carrément capable de dire comme un complice dans sa carquipéra pour outil là. Alors, c'est important que les parents là, les filles donnent ses enfants là, sa portable là, ses outils là pour surfer, mais obligatoirement ou bien surveiller sans fatigue afin que les enfants là ne tombent pas dans la bassesse, ne commettent pas offense l'honnête. Alors, je termine pour dire que. Ben, les enfants, notre priorité, c'est apprendre d'une façon saine. Nous servir d'outils informatiques pour nous gagner, trouver beaucoup d'affaires, beaucoup de choses, peut-être nous capables de trouver l'honnête, mais pas tout de choses qui sont utiles pour les ben, jeunes. Alors, mon message, c'est que faire qui je t'apprends, mais je t'apprends sainement.
2: Merci beaucoup, constable Spéville. Et nous retrouvons demain avec une autre rubrique pour sensibiliser la population quant à l'utilisation de man outils numériques et man crime qui est relié avec man réseaux sociaux.

Lui, c'est Azamenja Liviti avec Good Vibes sur les ondes. Merci d'être toujours ici branché. Il est 6h30. On va continuer en musique avec Alcatraz de Didi Claire avant de passer aux annonces.

0: La chanson de Didier Claire, Alcatraz, c'est une santé qui beaucoup parmi nous qui connaissent pas, qui n'a apprécié donc depuis des années. Nous disons bon courage à tous équipés, donc à le travail, à faire bonne activité pour ce vendredi. Belle journée à tous, restez branchés. Pour tout de suite, on continue avec la promo du jour.
1: Bonjour à tous, bonjour à toutes et excellent réveil à tous. Et c'est avec un immense plaisir qui me retrouve pour nous guetter ensemble qui ben l'émission je pour l'occasion écouter le Rodrigue FM en ce vendredi 24 juillet 2026 et sans plus tarder, on a découvert ça ensemble.

Alors nous pour débuter comme à l'accoutumée à 9h avec The Flash en créole et juste après c'est l'émission consacrée à la jante féminine Rodriguez, portrait d'elle. Et cette semaine, Miss Calamel permet nous à la rencontre de Lise qui habite Citronelle, qui peut expliquer nous un peu son parcours et surtout comment la foi capable sauve la vie. Bonne madame, restez à l'écoute pour qu'on intègre plus le sur l'histoire. À 10h, c'est The Flash en anglais. Et juste après, c'est l'émission que nous avons à l'intérieur de nous-mêmes, dans l'univers spirituel. C'est l'émission Méditation en onde. À 11h, place Oslo dans l'émission Nostalgie en note pour permettre de terminer comme il se doit cette belle matinée. À 12h, juste après le journal de la mi-journée, c'est l'émission Fréquence du midi que vous êtes capable d'envoyer nous cette bande dédicace que vous êtes envie d'en santé en particulier, surtout pour permettre de passer une excellente heure de déjeuner. Donc, ces autres moments, donc pas hésiter, envoyez ce même message. À 13h, jouez avec la MBC Rodriguez FM et tente pour apporter un superbe cadeau dans notre émission de jeu The Game. À 14h, juste après le flash en créole de l'après-midi, c'est notre émission Mémoire en mélodie Côte Noël. Écoute ou réécoute Bonne Santé des années 60, 70 et 80 pour ce plus grand plaisir. À 15h, nous prenons nos valises et nous allons découvrir la destination de nos planètes bleues dans notre émission Carnet de voyage. À 16h, juste après le flash en français, c'est rediffusion de notre émission Portrait d'elle. À 17h, exceptionnellement, c'est Brunda qui pourrait être aux autres pour ce grand format de cet après-midi que je pourrais intriguer plus l'actualité. Et aujourd'hui, il y a avec le père Jean-Rex Casimir qui pour cause avec nous dans la journée d'évocation ainsi que le trail d'évocation qui est pour célébrer le dimanche 2 août 2026. Et après le journal en créole de 18h, c'est Miss Calamel qui pourrait être pour la soirée avec pour débuter cette escapade océan indien spécial Seychelles. À 19h, c'est l'émission Côte Nouran Omaz et surtout nous mettons en valeur nos artistes, l'émission Couleur nous îles. Et bien sûr, pour terminer comme il se doit cette belle soirée, cette variété musicale. Voilà, c'est cette programmation en ce vendredi 24 juillet 2026. Nous souhaitons plein de bonnes choses et surtout une excellente journée. Bon week-end en avance et très bonne écoute de la MBC Rodriguez FM.

0: Exactement, 6h48 minutes. Merci beaucoup à Stéphane. Donc, on continue bien sûr avec les rappels des annonces.
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On continue avec cet avis de décès.

0: On nous prie d'annoncer le décès de Monsieur Louis-Régis Meunier. Le décès de Monsieur Louis-Régis Meunier, aussi connu sous le nom de Dou, il était âgé de 68 ans, ex-habitant de Baie-du-Nord. Le convoi mortuaire sortira de chez son épouse, Madame Magladys Meunier à Baie-du-Nord, ce vendredi 24 juillet 2026 à 14h30 pour se rendre en l'église Saint-Esprit de la Ferme et de là au cimetière de la localité. La MBC présente ses plus vives sympathies à la famille proche affligée par ce deuil.
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continue avec ce bulletin prévisionnel pour notre belle-Élie Rodrigue, communiqué de la météo. Émis à 4h30 en ce vendredi 24 juillet 2026, la situation générale. Des nuages venant de l'est influenceront le temps local tard dans la nuit. Prévision pour les prochaines 24 heures. Beau temps ce matin et dans l'après-midi. La température maximale sera supérieure.

à la moyenne par environ 2 degrés Celsius et sera entre 26 et 28 degrés Celsius. Le temps reste beau dans la soirée. Des averses sont attendues tard dans la nuit. La température minimale sera entre 20 et 22 degrés Celsius. Le vent soufflera du sud-est à environ 15 km/h, se renforçant légèrement pendant la nuit, mais rajouté au-delà des récifs, devenant progressivement forte durant la nuit.

0: 0,1 mm de pluie. Et pour la pluviométrie durant ces dernières 24 heures, on continue avec les Marie, Marie autres, et 9h44 et 21h54, marée basse, 15h07 et demain 4h43. Le soleil s'est levé à 6h19, le coucher est prévu vers 17h27.
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0: Merci de votre écoute. Et oui, jusqu'ici, il est exactement 6h56.

Et oui, vendredi qui est une porte d'entrée vers le temps libre, les aventures ainsi que les moments précieux avec les proches. Profitez de cette très belle journée. Alors moi je tiens à dire un grand merci à l'équipe. Merci à vous Franck Menu pour votre support technique. Merci à vous Mike Pierre-Louis ainsi que toute l'équipe de la rédaction pour les infos. Merci à vous Jason Samoisi, notre chauffeur du jour. Sans oublier Stewandy Claire, notre électricien. Oui, chers auditeurs, grand merci à vous. Passez une très belle journée. Une belle journée, pleine de surprises. Et surtout, célébrez chaque instant avec gratitude. Voilà, portez-vous bien. Belle journée à l'écoute de la radio Rodrigue FM. Je vous laisse avec Faïl et Lalane et aussi les Philomènes Rodrigue. Au revoir.

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4: Belle matinée sur RM1, il est 7h. Le journal avec Adrien Valère. Bonjour Adrien.
5: Bonjour Sophie, bonjour à tous.
4: Et les titres.

0: Une mission du Fonds monétaire international à Maurice pour évaluer et améliorer les procédures douanières. La délégation du FMI a rencontré le Premier ministre, le docteur Navin Rangoulam, hier. L'ancien ministre Deepak Balgobin, attendu au CCID ce vendredi, il a été convoqué dans le cadre de l'enquête sur les Moustache Leaks. Maurice veut consolider sa position de centre financier régional au service de l'Afrique. Un accord de coopération a été signé entre le Trade and Development Bank Group et le Financial Services Institute. Puis face à la baisse du niveau des réservoirs, les restrictions dans les distributions d'eau se poursuivent dans plusieurs régions, principalement sur le plateau central. Une délégation du Fonds monétaire international a rencontré hier le Premier ministre, le docteur Navin Rangoulam, au New Treasury Building à Port-Louis. La délégation est conduite par Augusto Azael Pérez, le directeur général de la MOE, Rohit Ramnawaz. Participer également à cette rencontre. Cette mission du FMI vise à évaluer les procédures douanières mauriciennes, à renforcer l'efficacité des services et à réduire les coûts opérationnels. Elle doit aussi permettre de mieux protéger les frontières contre le trafic de drogue, l'entrée de produits illicites et la fraude fiscale. Le FMI, qui estime que les douanes mauriciennes affichent déjà de bonnes performances, ces recommandations devraient permettre d'améliorer davantage l'efficacité des opérations et la qualité des services proposés. Rohit Ramnawaz est au micro de Cynthia Moutou.
1: En grande ligne, je tiens à rassurer le Premier ministre qui est déjà nous assez à un niveau assez bon. Donc il n'y a pas rien à s'alarmer comme si, mais bien sûr parce que le commerce peut évoluer. Longtemps, nous pouvions gagner 400-500 petits colis. Aujourd'hui, nous gagnons 3000, 4000, 5000 colis par jour. Donc nous besoin dans sac petit colis ou capable dans la drogue, par exemple. Donc nous besoin améliorer ça, nous besoin trouver les moyens pour détecter comment nous scanner, nous détecter la drogue. Et dans beaucoup, du monde peut faire, peut conceal comme si un item précieux, bijoux, diamants dans le corps. La drogue, mais aussi vanité précieux. Donc tout ça, là, nous pouvons être capables de scanner, détecter, guetter comment nous pouvons faire pour attraper ça, bande du monde qui peut essayer de faire une fraude là. Donc en gros, nous pouvons attendre que nous pouvons trouver une grosse amélioration encore au niveau de la douane.
0: Et justement, une nouvelle série de droits de douane américains entre en vigueur ce vendredi 24 juillet. Au total, 60 partenaires commerciaux des États-Unis sont concernés, notamment le Canada, le Brésil, la Chine, l'Inde, le Royaume-Uni et l'Union européenne. Des taxes de 10% ou de 12,5% seront appliquées dans une large gamme de produits entrant sur le marché américain. Maurice ne figure pas parmi les économies touchées par cette nouvelle mesure. Ces surtaxes prennent le relais des droits de douane temporaires de 10% instaurés en février dernier pour une période de 150 jours. Elle entre en vigueur à 00h01 de Washington, soit 08h01 à Maurice. L'administration de Donald Trump affirme donc pour toujours vouloir sanctionner les pays qui ne lutteraient pas suffisamment contre l'importation de produits provenant du travail forcé. Plusieurs produits essentiels, notamment dans le secteur de l'énergie et aussi de l'alimentation et des métiers, donc des matières premières plutôt, bénéficieront toutefois d'exemptions. Et puis l'ancien ministre des TIC, Deepak Balgobin, qui est attendu au CCID ce vendredi, il a été convoqué dans le cadre de l'enquête sur les écoutes téléphoniques et les enregistrements audio connus comme les Moustache Leaks. Dans cette même affaire, l'ancien assistant commissaire de police, Lil Ram Dial, qui dirigeait le Counter Terrorism Unit du CCID, avait été arrêté sous l'Official Secrets Act. Donc les enquêteurs lui reprochent d'avoir refusé de fournir les codes d'accès d'un appareil d'écoute de la marque Prestol. Et cet équipement aurait pu servir à intercepter les conversations de certains extraits, dont certains extraits se retrouveraient dans les enregistrements des Moustache Leaks. Et Maurice veut consolider sa position de centre financier régional au service de l'Afrique. Dans cette optique, le Trade and Development Bank Group et le Financial Services Institute ont signé hier à Eben un accord de coopération. Ce partenariat stratégique porte principalement sur le renforcement des compétences et du partage des connaissances dans le secteur des services financiers. Nitin Ramphol, CEO du Financial Services Institute, au micro d'Abdel Boulaki.
2: L'important de cette formation-là, c'est que même Maurice peut

0: accueillir Man Sovereign Wealth Fund de Maurice, par exemple, ou NManCo qui nous peut offrir. Il y a déjà des pays là, en Afrique qui sont Sovereign Wealth Fund de Maurice. Donc, si nous avons plus beaucoup de professionnels qui sont capables de travailler dans ce Man Wealth Fund-là, nous pouvons attraper plus beaucoup de Wealth Fund de Maurice. Donc, plus spécifique de Maurice, c'est Man Régulateur, donc la Banque Centrale, aussi tout Man Development Banks et aussi Man la Banque Commerciale de Maurice. Depuis le rebuild FSI from scratch, c'est pourquoi on peut essayer beaucoup Man Agreement en ce moment. On amène beaucoup Man collaborateurs pour capable de chercher compétences et chercher skills à travers tout Man professionnel du secteur.
1: Le Trade and Development Bank Group assurera gratuitement des programmes de formation spécialisés pour les dirigeants du groupe. Cet intérêt pour Maurice s'explique par de nombreux atouts dont dispose le pays. Maurice est ainsi appelé à jouer un rôle de premier plan dans le développement des services financiers en Afrique. Le docteur Admasou Tades, président du Trade and Development Bank Group, est également au micro d'Abdel Boulaki.
2: The whole idea is for us to collaborate on various programs of mutual interest, capacity building, but also building partnerships and ensuring that we're able to drive synergies with important institutions such as sovereign wealth funds and central banks, and down the line, maybe also pension funds and others. 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
1: Santé à présent, la région de FLAC dispose désormais d'un nouveau service de santé de proximité destiné principalement aux personnes âgées. Le Queen Victoria Health Point, inauguré hier, a pour objectif de faciliter l'accès aux soins médicaux pour les habitants de la région, en particulier les aînés. Le centre ouvrira ses portes à partir de la semaine prochaine. Dans un premier temps, les consultations seront proposées une fois par semaine. Avec le recrutement progressif de médecins et d'infirmiers dans le secteur de la santé, le centre devrait ensuite fonctionner 4 à 5 fois par semaine. Les précisions du ministre de la Santé, Anil Bechu, au micro de Koya Sittal.
3: La Queen, c'est un endroit un petit peu cut-off depuis mainstream, du flat. Alors depuis là, vieillement, si tu vas un habitant, tu regardes flat, tu as un problème de transport aussi. Et il y a là une pensée qui fait ne pas faire un petit centre. La santé pour les autres ici, par exemple, de la poussette 600 le matin, soit pour un petit malade.
1: Et depuis le 17 juin, la Central Water Authority donc, qui explique de nouveaux horaires de distribution d'eau dans plusieurs régions du pays, principalement sur le plateau central. Ces restrictions s'expliquent par la baisse du niveau des réservoirs, notamment celui de Marovakwa, dont le taux de remplissage avait frôlé les 43%. Afin de préserver les réserves disponibles, la distribution a été limitée à une seule plage horaire quotidienne. Dans certaines localités, les habitants reçoivent ainsi de l'eau pendant environ 6 heures par jour. La mesure devrait rester en vigueur tant que la situation pluviométrique ne s'améliore pas. La CWA qui reconnaît toutefois que ces restrictions ont provoqué des difficultés pour de nombreux consommateurs. Explication de Sunil Gopal, responsable de la communication de la CWA, au micro de Jenny Yalapa.
4: Au départ, nous avons un peu de difficultés dans certaines parties des plaines Williams. Donc, on a des gens qui restent dans ma région, qui trouvent bien en hauteur. Et aussi, nous gagnons beaucoup de difficultés parce que les gens ont de l'eau, l'îlot la case, l'îlot premier étage, deuxième étage. Alors, ce qui fait que quand nous réintroduisons sa nouveau horaire de distribution là, il n'est pas évident pour certains man du monde qui se tank rempli. Alors, là, nous faire valve operation, permettre-nous, comment dire, assurer une distribution équitable, capable de prendre l'un chemin, qu'on peut trouver une partie dans sa même chemin, les gains de l'eau normal, les autres parce qu'il y a un petit peu dans hauteur, il n'est pas gagné. Là, c'est ce qui nous pousse de l'eau là, dans sa région qui est un peu difficile pour y recevoir une bonne distribution. Alors, nous avons une opération très technique qui nous fait un peu partout et nous avons une équipe en pied d'œuvre et ils ont fait de sorte à ce qui justement nous corrige un petit manquement technique qui est un peu partout.
1: C'est ce qui nous amène à la fin de ce journal. Merci de l'avoir suivi. À suivre le journal des sports avec Vikash Bagarati.
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Merci à Adrien Valère qui nous a présenté le journal. Place au sport, les Jeux du Commonwealth pour commencer. Le coup d'envoi de la 23e édition a été officiellement donné hier soir avec la traditionnelle cérémonie d'ouverture à Glasgow en Écosse. Une cérémonie que beaucoup d'entre vous l'auront vécue en direct sur MBC Sport 11. La délégation mauricienne était principalement représentée par les équipes de boxe et de natation lors du défilé hier soir, tous derrière notre porte-drapeau.

0: qui nous fait un bon résultat. 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
1: 2 heures ce soir, chez les 55 kilos, Fabrice Valéry sera sur le ring avec en face de lui le représentant de Nord-Roux, Marvelous Mervyn Cannon. Sinon, ce lundi, Mervyn Clair fera ses débuts à ces Jeux du Commonwealth chez les moins de 70 kilos. Il se dit serein et s'attend à réaliser une bonne performance.
2: Depuis nous l'entrée ici à l'Écosse, l'accueil Maréchal Heureux, et nous sommes bien arrivés. Nous avons eu l'occasion de session d'entraînement jusqu'ici. Et nous sommes souvent bien allés, nous sommes souvent bien pour entamer mon compétition. D'ailleurs, on commence à boxer lundi et c'est mon premier entrée et moi attendre moi qu'on fait une très bonne performance et c'est amène mon médaille pour le Maurice.
1: Entrée en lice de nos nageurs également ce premier jour de compétition. La séance matinale démarre à 10h30, heure de Glasgow, soit 13h30, heure de Maurice. Anish Tatilok sera au départ de la cinquième épreuve au programme, les séries du 200 mètres d'eau. En cas de qualification, elle disputera la finale ce soir. 3 courses après celle d'Anish Tatilok, ce sera au tour de Hans Li Yingpin de faire son entrée dans les séries du 100 mètres brasse. S'il se qualifie, il sera au départ de la demi-finale ce soir. La séance en soirée démarre à 22h, heure de Maurice. En parathlétisme, nos représentants espèrent tirer leur épingle du jeu. La préparation s'est très bien déroulée selon le coach national, Jean-Marie Bogirati. Je vous propose de l'écouter.
3: Les athlètes sont presque prêtes. On est dans la phase finale de la préparation. Anaïs sera la première à être en piste pour le 100 mètres, le 27. Et puis il y aura le Noémie, le 29 et le 31. Et Cédric Benoît sera en action le 1er. On est là, on se prépare. Il faudra juste quelques réglages et on va faire le maximum.
1: La MBC Télé a pris les dispositions nécessaires pour des directs quotidiennement dans le cadre de ces Jeux du Commonwealth. Événement à suivre donc sur MBC Sport 11. Football à présent, la nomination de Jürgen Klopp au poste de sélectionneur de l'Allemagne ne fait presque plus aucun doute. Selon Sky Germany, le technicien allemand va officiellement être nommé à son nouveau poste aujourd'hui et une conférence de presse est prévue durant la journée pour le présenter à la presse. L'ancien entraîneur de Liverpool va ainsi succéder à Julian Nagelsmann qui a quitté la tête de la sélection après l'élimination de l'Allemagne en 16e de finale de la Coupe du Monde. La présentation du nouveau sélectionneur de l'équipe de France se fera mardi prochain, selon un communiqué de la Fédération française de football, sans mentionner le nom de Zinedine Zidane. Selon RMC Sport, Monaco et Newcastle se sont entendus pour le transfert d'Aladji Bamba. Les Magpies devraient débourser plus de 40 millions d'euros pour s'attacher les services du milieu de terrain de 20 ans, qui a seulement 25 matchs de Ligue 1 au compteur. Il devrait passer sa visite médicale aujourd'hui. Aston Villa a enregistré hier l'arrivée d'Alejandro Garnacho en provenance de Chelsea sous la forme d'un prêt. Ce dernier est assorti d'une option d'achat qui peut devenir obligatoire selon certaines conditions. Selon le Birmingham Live, celle-ci s'élèverait à 50 millions d'euros. Et puis en cyclisme, Richard Carapaz s'est enfin imposé sur le Tour de France. C'était hier à Orcières-Merlette, au terme de la 18e étape. L'équatorien de 33 ans, sans victoire depuis plus d'un an, s'impose devant Mauro Schmidt et Matteo Jorgensen. Tadej Pogacar reste bien loin en tête du classement général. L'Alpe d'Huez sera la star de cette

0: cette fin du tour. Ces célèbres 21 virages seront au programme dès ce vendredi depuis Gap lors de l'antépénultième étape de cette grande boucle, la plus courte des étapes, en ligne avec 127,9 km. Ce qui nous amène à la fin de ce journal des sports. Merci et très bonne journée à toutes et à tous.
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0: Jennifer Lopez, J-Lo pour les intimes.
1: J-Lo. 57 ans, en fait, mamma mia.
0: 57 ans aujourd'hui.
1: Elle paraît plus jeune que moi.
0: Venez, face à Crochet. J-Lo, chers amis, fête son anniversaire aujourd'hui, 57 ans pour la Bomba Latina. Ain't it funny? Les nouvelles du temps, c'est maintenant.
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0: On doit avoir Mounir Chamtali en ligne, notre prévisionniste ce matin. Bonjour.
1: Oui, bonjour, bonjour à tous.
0: Oui, il y a un petit aperçu pour aujourd'hui, s'il vous plaît, et également pour le week-end.
2: Oui, hein, pour autant.
1: Yes, excusez-moi.
0: Allez-y.
1: Alors, en termes de situation pour l'île Maurice, donc c'est toujours un courant d'air plutôt léger qui peut souffler sur l'île. Il n'y a pas beaucoup de nuages, donc on trouvait que le ciel est assez clair pour aujourd'hui. Donc ce sera du beau temps pour les prochaines 24 heures. Et c'est n'est que dans l'après-midi qui nous patane quelques nuages qui peuvent développer au nord-ouest, mais ne pas patane de la pluie vraiment avec sa nuage là. Donc un petit couvercle nuageux temporaire au nord-ouest de l'après-midi. En termes de température, donc la maximale pour supérieure à la moyenne, environ 2 degrés Celsius. Vous voyez entre 23 et 25 degrés Celsius sur le plateau central et entre 27 et 29 degrés Celsius devant la région côtière. La minimale pour entre 14 et 16 degrés Celsius sur le plateau central et entre 18 et 20 degrés Celsius devant la région côtière. Ça, c'est durant la nuit. En termes de vent, donc, comme on a fait mentionner, le vent léger, donc, ce sera du sud-est, environ 15 km par heure. Et sinon, ça, du côté de la mer, alors la mer peut être mauvaise. Donc, il y a là où du sud-ouest de l'eau de 2,50 m dans les horizons. Donc, maintenant, on va aller déconseiller pour aujourd'hui. Du côté de Rodrigue maintenant. Alors, à l'île Rodrigue, on a quelques nuages qui peuvent venir, qui peuvent donner de la pluie tard dans la nuit. Mais sinon, ça, pour la journée, donc même dans la soirée aussi, ce sera du beau temps à l'île Rodrigue. Et la température maximale à Rodrigue, qui aussi est supérieure à la moyenne, pour 2 degrés. Donc, vous voyez entre 26 et 28 degrés Celsius. La minimale entre 20 et 22 degrés Celsius. Le vent à Rodrigue du sud-est aussi, environ 15 km par heure. Il pourra renforcer légèrement durant la nuit. Et sinon ça, du côté de la mer, alors pour Rodrigue, la mer est praticable pour la journée d'aujourd'hui. Mais durant la nuit, qui s'abonne là où là, puis atteint l'île Rodrigue aussi. Donc la mer, ben, sortir en mer qui déconseillait à l'île Rodrigue à partir de cette nuit. Et du côté d'Agalega maintenant. Alors à Agalega, il y a quelques nuances qui peuvent venir du sud-est, qui peuvent traverser de temps en temps. Donc ce sera des averses occasionnelles à Agalega pour les prochaines 24 heures. En termes de température, donc la maximale pour environ 30 degrés Celsius, la minimale d'environ 24 degrés Celsius. Le vent à Galega, un vent modéré plutôt, du sud-est, environ 25 km par heure. Et à Galega, la mer est praticable, mais toutefois, nous avons la houle du secteur sud de l'eau de 2 mètres. Et un petit aperçu du temps maintenant pour le week-end. Alors, en termes de temps, nous attendons quelques pluies pour les régions du sud, pour samedi et dimanche. Mais sinon, ça, les secteurs de l'île, nous attendons qu'il est temps les plutôt bon. En termes de vent, toujours un vent léger du secteur est, environ 15 km par heure. En termes de température, toujours supérieure à la moyenne, donc maximale qui est capable d'arriver jusqu'à 29 degrés Celsius de la région côtière, toujours. Et sinon, ça, du côté de la mer, alors la mer, l'hypopraticable pendant le week-end, mais toutefois, nous prenons la présence de la houle du secteur sud, toujours. Donc, voilà, je pense qu'il concerne le temps. Merci, bonne journée et bon week-end à tous.
0: Merci beaucoup, bonne journée, très bon week-end à vous également.
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0: Un communiqué du Central Electricity Board qui avise les abonnés de quatre bornes habitant dans les environs, les avenues des camps en partie, Route Royale Belle Rose et Chinese Embassy, que la fourniture d'énergie sera interrompue entre 8h30 et 14h30 demain samedi le 25 juillet en raison des travaux qui seront effectués sur le réseau électrique. Cette fourniture qui sera rétablie sans préavis à l'achèvement des travaux. Le CEB s'excuse auprès de tous ceux affectés par cette coupure.
2: Merci Sophie. La Tribune, Nandjouram Goulam a pour titre aujourd'hui « Frustré va ». Et pour, dans quelques instants, pour tout de suite, on écoute comme Lech Bakori dans sa rubrique qui nous parle d'économie. Et il nous parle aujourd'hui de football, finance, futur.
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4: Bonjour. L'Espagne célèbre sa deuxième Coupe du Monde. L'Argentine de Lionel Messi panse ses blessures. Même si l'Égypte et le Maroc ont été aux portes des demi-finales, notre champion africain est, sans conteste, le Cap-Vert, archipel situé à l'ouest du continent. Pour la FIFA, instance suprême du football, c'est l'heure des réjouissances. Parce que cette Coupe du Monde à 48 équipes a rapporté gros, soit 15 milliards de dollars, dépassant les premières estimations de 40%. Selon la presse étrangère, la FIFA a bénéficié de la revente des tickets des breaks commerciaux pendant les rencontres. Une partie de cet argent sera distribuée à toutes les fédérations régionales et nationales de football. L'objectif est d'investir dans de multiples

0: le projet. Dans les compétitions majeures telles que la Premier League, la promotion du football féminin et la création d'écoles de foot. Est-ce que cette manne sera bénéfique pour notre pays? Est-ce que Maurice pourra émuler le Cap-Verde et participer à sa première Coupe du Monde? Attendons Raymond.
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0: Ça s'appelle Let Me Be, c'est signé The Second Voice, oui. À venir à la tribune d'Anjouran Goulam. Aujourd'hui, c'est la journée internationale.
1: Des cousines, cousins, cousines.
0: Ouais, des cousins et des cousines, voilà. Qu'on a calé pour vous juste après la tribune. Et puis on ira au Champ de Mars pour retrouver Mekraj Veria.
2: Sur les réseaux sociaux, on trouve aussi des gens asociaux, des frustrés de la vie qui, avant même de casser leur cacalisier le matin, se demandent comment ils vont pouvoir semer des traces de pneus dans les slips d'autrui. Si on mettait leur ego mal placé de côté, ils finiraient tout nis, à midi ou à minuit. Loin d'être le couteau le plus aiguisé du tiroir, le pilon le plus juteux dans la boîte de pièces de poulet, le frustré a le don, l'art et la manière de briser burnes et ovaires. Le frustré du clavier a souvent recours à la médiocrité et balance des commentaires, tout excité qu'il est d'avoir un fessier à surveiller. Son profil sans photo est dénudé, dénué de cohérence, le tout caché sous un pseudo foireux, style Pima ou Poivron. Sa mission, déverser son venin pas du tout mortel sur le moindre poste qui respire le bonheur. C'est plus fort que lui, il faut qu'il commente une énormité avec l'assurance d'un prix not belle du tout. Face à ce spectacle désolant, on ne sait pas trop sur quel pied danser. Car lui répondre équivaudrait à se mettre à son niveau, c'est-à-dire si bas qu'on pourrait sentir la lave des entrailles de la terre. Pas sûr que le frustré comprenne

la nuance ou les sous-entendus. Ces insultes qu'il balance sûrement avec délectation, assis sur un trône, le roi ou la reine des toilettes lance des mots qui sentent aussi mauvais que les drains bouchés qui lui servent de neurotransmetteurs. Il rentre alors dans les tripes des gens, tel un gros poids qu'on n'aurait pas mis à tremper la veille. Si l'ignorance était cotée en bourse, ces champions du mépris virtuel à l'intelligence artificielle pourraient financer la pension jusqu'en 2069. Le jour de la distribution de la logique, le frustré était visiblement parti s'acheter des sous-vêtements. Pas un Becherel, non, vu que l'imparfait fait partie de son présent et de son futur. Par ailleurs, il n'a ni perruque, ni robe, ni savoir, mais le frustré se permet également de juger sans savoir, sans vous connaître. Le frustré est ainsi souvent votre plus grand fan, et c'est celui qui surveille votre organe en forme de pêche, avec l'arrêt au milieu, de près, de très près. N'hésitez pas alors à lui donner souvent quelque chose à se mettre sous la dent. Allez, bon vendredi à tous, y compris au frustré va.

0: Oui, aujourd'hui c'est la journée internationale des cousins et des cousines.
1: Ma cousine sec.
0: Ouais, j'ai ma cousine qui m'écoute là, Annie.
1: Salut.
0: Là, je lui ai fait un bisou.
1: D'accord.
0: Elle m'a envoyé un petit message.
1: À cousine locale, ça, ou internationale?
0: Non, locale. Mais Kradjeveria n'est pas encore prêt, donc.

0: on va le on l'aura au téléphone dans 5-10 minutes. On profite pour faire l'horoscope du jour.
1: Oui, on débute avec les
0: béliers. Oui, les béliers, bien sûr.
1: Alors, la semaine se termine sous le signe de la réussite. Profitez-en pour souffler.
0: Les taureaux.
1: Votre intuition ne vous trompe pas. Suivez votre instinct.
0: Les gémeaux.
1: Alors, une bonne surprise pourrait arriver. Soyez prêts à la saisir.
0: Les cancers.
1: Le calme revient en cette fin de semaine. Accordez-vous du repos.
0: Oui, les lions.
1: Clôturez la semaine avec optimisme. Une surprise pourrait vous faire sourire.
0: Les vierges.
1: Votre enthousiasme est communicatif. Une nouvelle aventure se profile.
0: Les balances.
1: Une proposition attire votre attention. Analysez-la sans précipitation.
0: Les scorpions.
1: Alors, les imprévus joueront en votre faveur. Gardez l'esprit ouvert.
0: Les sagittaires.
1: La semaine se termine dans une ambiance positive. Accordez-vous un moment de plaisir.
0: Capricorne.
1: Vos initiatives sont saluées. Continuez sur cette lancée.
0: Les Verseaux.
1: Une fin de semaine sereine vous attend. Profitez de l'instant.
0: Et aussi, et on termine plutôt avec les poissons.
1: Alors, pour vous les poissons, une invitation pourrait égayer votre soirée. Laissez-vous tenter.
0: L'interview de la matinale tout à l'heure, Adrien Valère reçoit Satish Fogou, nouveau président de l'Independent Police Complaints Commission. Et puis, Adrien Valère se pose une question aujourd'hui. Qu'est-ce qui voyage plus rapidement, le son ou la lumière, d'après vous?
1: Je pense que c'est... Je sais pas.
0: On aura la...
1: Ouais, j'ai un doute.
0: On aura la réponse avec Adrien Valère dans quelques instants, chers amis. Le temps d'écouter Sonic, on part dans les années 2000.

0: Qu'est-ce qui voyage plus rapidement ? Le son ou la lumière ? La bonne réponse est la lumière. Dans l'air, le son se déplace à environ 340 mètres par seconde. La lumière, elle, voyage à près de 300 000 km par seconde. Elle est donc près d'un million de fois plus rapide que le son. C'est pour cette raison que lors d'un orage, nous voyons d'abord l'éclair avant d'entendre le tonnerre, même si les deux se produisent presque au même moment. La lumière joue aussi un rôle essentiel dans le fonctionnement d'Internet. Dans les câbles de fibre optique, les données sont transformées en signaux lumineux. Ces signaux transportent très rapidement nos messages, nos appels vidéo, nos photos et nos vidéos sur de longues distances.
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0: Ils ont plus de 40 ans de carrière. Vous imaginez Indochine, chers amis, de retour au premier plan. Ça, c'est le tout dernier single. Ça s'appelle Les Nouveaux Soleils. Oui. On a pu récupérer Mekrajveria. On part du côté du Champ de Mars.
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0: Mekrach, bonjour.
4: Bonjour Patrice, bonjour Sophie.
5: Ça va?
0: Ça va bien, Mekrach?
5: Une tasse d'Andra, enfin une tasse d'Anstal plutôt.
4: Non, ma tasse d'Anstal moi, mais je suis la route bloquée, je vois qu'à prendre une riche inutile.
5: Aïe, la route bloquée, ça va aller là, oui c'est vrai en plus.
0: Parfaitement raison, Mekrach, prenez votre temps, nous pour être à nous, pas gagner un tracas. Vous êtes arrivé à bon port, Mekrach, c'est bon?
4: Oui, il y a plein de chevaux devant moi là.
0: Oui.
4: Patrice et.
0: Donnez-moi le.
4: Il y a quelques-uns qui, quand même, laissent des bonnes impressions.
0: Donnez-moi le premier qui est plus près de vous là.
4: Le
0: plus proche de vous.
4: C'est l'Omou.
0: L'Omou de l'écurie. Vicky Rouy. Ouais. Qui est pas mal dans cette course, dans cette troisième course, n'est-ce pas?
4: Oui, définitivement, il est pas mal. C'est un coursier qui a été préparé pour cette course, qui a pas mal couru la dernière fois.
0: Oui.
4: Mais bon, c'est une course quand même compliquée.
0: Exactement, il y a quand même les New York City, les Fortune Hunter, les Trico Tequila ou encore Rainwater dans cette troisième course. C'est une course compliquée, n'est-ce pas, Mekrach?
4: Oui, c'est une course compliquée, mais moi j'aime bien Trico Tequila dans cette course. C'est peut-être le... Most Improving Horse dans la course, c'est un petit de 3 ans qui a couru 4 reprises durant sa carrière. Donc, il a couru 2 fois ici à Maurice et 2 fois en Afrique du Sud. Donc, il a quand même une belle
0: marge de progression. Oui, vous avez parfaitement raison. Dans la première course, Mekrach.
4: Bon, dans la première course, j'aime bien Firestarter. Si on se rappelle quand même la dernière fois, Firestarter, quand il était retiré. À sa première tentative ici à Maurice, l'entourage de Paul Foucault, quand même, était très très confiant qu'il allait battre Exalted Love et Archicoulé.
0: Oui.
4: Et si on se base sur ces faits, ben, il part avec une très très bonne chance dans cette course de sa deuxième ligne. C'est le plus rapide du lot.

0: y a beaucoup de bruit par rapport à Lunar Descent, mais je pense que Fire est le meilleur cheval dans la course.
1: Et en plus, que je pense que Firestart a couru sur 990 mètres sa dernière sortie.
0: Oui,
1: et ce n'est pas du tout son parcours.
0: Effectivement, ce n'est pas du tout son parcours. C'est un coursier qui a besoin de distance, qui peut courir sur 1400, sur 1600 mètres. Donc, je crois qu'il sera difficile à battre dans cette course, malgré qu'il y ait beaucoup de bruit favorable.
1: La deuxième course, Mécratch.
0: Bon, moi j'aime bien Indigenous, c'est la première monde de Pierre Cornéo qui est de retour au champ des Vosges.
1: Oui.
0: Il a arrêté de la troisième ligne, c'est un coursier qui se bien, qui peut suivre, pas du pas, qui peut être en arrière-garde. Donc, pas de souci pour lui. Je crois que c'est un très très bon coursier et qui va courir son meilleur pour cette saison ce samedi.
1: Dans la quatrième.
0: Bon, dans la quatrième, j'ai vu ce matin, la jument est très très bien au niveau de la condition. Bon, il y a Mayock Angel quand même en première ligne, mais je ne crois pas qu'il aura quand même des circonstances comme la semaine dernière.
1: Mm-hmm.
0: Parce que Warbird, elle a intérêt à un s'y projeter pas, on voit neuf ou même essayer de partir aux avant-postes. Donc, à part Warbird, je crois que c'est un excellent value bet dans cette course. Dans la cinquième, bon, on voit que c'est bien épouvantable, mais il y a un cheval qui a travaillé en champion depuis quelques semaines, c'est Brave Bomber.
1: Oui.
0: Mais bon, quand même, là, de là à venir dire qu'il va battre Bounce Back, c'est quand même compliqué. Dans la sixième, il y a deux chevaux qui attirent les regards, c'est Roche Oriot et Rich Fofos. Et comme je l'ai inventé, quand il y a ce genre de course, moi j'aime bien un troisième qui est mieux coté.
1: Ah! C'est quel cheval?
0: Moonlight Trader.
1: Ah, mais moi aussi j'aime bien ça.
0: Parce que
1: après sa course, samedi.
0: La dernière fois, on l'avait type à la télé, après oui. ses galops, etc.
1: Mm-hmm.
0: Et là, par rapport à quand je le voyais bien la dernière fois, maintenant je le vois encore mieux.
1: Encore mieux. Ah, ben c'est très très bien ça, Mécratch. Moi j'aime bien ce Moonlight Trader. Et puis dans la dernière course.
0: Bon, dans la dernière course, c'est un grand favori, mais
1: oui.
0: Encore une fois, moi j'aime battre les favoris, donc j'aime bien Diamond Days en fait.
1: Diamond Days dans la dernière course. Mécratch, votre banker pour cette journée, si on peut le dire comme
0: bon.
1: Ça.
0: Bon, pas facile, Patrice. Je vais dire Bounce Back comme meilleur chance. C'est aussi le tricoté qu'il a, que je crois qu'il est un meilleur cheval dans cette course. Et comme les value bets, allons dire Moonlight Trader, Diamond Days sont des excellents value bets.
1: Et il n'y a pas un outsider, Vincent Desmille, comme si, qui m'a dit, Sophie Gare, mettre 50 au plus à 25 au pire.
0: Ça fait une cause à tes oreilles, ça.
2: Non, non, et on suit une dame de Bézé, il y a une salle à donne-nous un petit, toujours, qui était un petit 25 roupies. 4 ans, c'est.
0: Pénin, quand il y a 500 Diamond
1: Day. Diamond Day 500, c'est
2: Diamond
1: pas mal.
2: Diamond Day 500, allez, je vais noter.
1: Après, okay. Merci Mécratch. Et oui. La dernière question est pour Sophie.
2: Ah, oui, alors vous pensez que le jockey ou le cheval fait le plus gros du travail?
1: À la Mécratch du Maillot.
2: Ça dépend.
0: Il y a des fois où les chevaux sont plus intelligents que certains jockeys.
1: Ouais.
0: Il y a des fois où les jockeys sont
1: intelligents. Bien répondu, Mécratch. Très, très bien répondu. Mécratch, on vous retrouve, à la radio à quelle heure?
2: 18h20 sur RMA. Et puis MBC 11, Tough Tips à 20h15.
1: Et puis demain à 12h10 en live au Champ de Mars. Merci, Mécratch.
2: Merci.
0: Merci.
2: Bye.
1: Allez, on arrive à la fin de cette deuxième partie, chers amis.
2: Oui.
1: On aura le journal, bien sûr, qui arrive dans quelques instants. Après le journal, on a l'interview de la matinale. Oui. Alors, l'interview de la matinale, Adrien Valère reçoit Satish Fogou, le nouveau président de l'Independent Police Complaints Commission. Nous, on se retrouve juste après l'interview pour terminer la dernière partie de cette émission. Donc, qui m'écrase Indiaou là, et des fois, jockey là.
2: Oui, des fois, je vais la plater des gens qui jockey là.
1: Mais ça, c'est sûr. Mmh. Si vous avez un cheval comme Cumbre Viera, ben, Enzo, vous connaissez, si tu mets tout le haut là.
2: Pas misé là.
1: Ou gagner les coups ça, Cumbre Viera là, moi, mon monté, mon gagné là. Tellement qu'il est fort. Voilà, chers amis, on se retrouve juste après l'interview de la matinale.
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1: Belle matinée, bon vendredi, il est 8h. Grand journal avec Adrien Valère. Bonjour Adrien.
2: Bonjour Sophie, bonjour à tous.
1: Et les titres.
2: Une mission du Fonds monétaire international à Maurice pour évaluer et améliorer les procédures douanières. La délégation du FMI a rencontré le Premier ministre, le docteur Narvin Ramgoolam, hier. L'ancien ministre Deepak Balgobin, attendu au CCID ce vendredi, il a été convoqué dans le cadre de l'enquête sur les Moustas Leaks. Maurice veut consolider sa position de centre financier régional au service de l'Afrique. Un accord de coopération a été signé entre le Trade and Development Bank Group et le Financial Services Institute. Et puis, face à la baisse du niveau des réservoirs, les restrictions dans la distribution d'eau se poursuivent, donc dans plusieurs régions, principalement sur le plateau central. Une délégation du Fonds monétaire international a rencontré hier le Premier ministre, le docteur Narvin Ramgoolam, au New Treasury Building à Port-Louis. La délégation est conduite

0: Par Augusto Azael Pérez, le directeur général de l'AMRE, Rohit Ram Nawaz a participé lui aussi à cette rencontre. Cette mission du FMI vise à évaluer les procédures douanières mauriciennes, à renforcer l'efficacité des services et à réduire les coûts opérationnels. Elle doit aussi permettre de mieux protéger les frontières contre le trafic de drogue, l'entrée de produits illicites et fraude fiscale. Le FMI estime que les douanes mauriciennes affiche déjà de bonnes performances. Ces recommandations devraient permettre d'améliorer davantage l'efficacité des opérations et la qualité des services proposés. Rohit Ram Nawaz au micro de Cynthia Moutou.
1: On grandit, c'est une rassure le Premier ministre qui déjà nous assez à un niveau assez bon. Donc il n'y a pas rien à s'alarmer comme si. Mais bien sûr, parce que le commerce peut évoluer. Longtemps, tu peux gagner 400, 500 petits colis. Aujourd'hui, nous gagnons 3000, 4000, 5000 colis par jour. Donc, nous besoin dans sac de colis ou capable dans la drogue, par exemple. Donc, nous besoin améliorer ça, nous besoin trouver les moyens pour guetter comment nous scanner, nous détecter la drogue. Il y a beaucoup de monde qui peut faire, peut conceal comme si un item précieux, bijoux, diamants, dans le corps, la drogue, mais aussi un item précieux. Donc, tout ça, là, nous pouvons capable scanner, détecter, guetter comment nous pouvons faire pour attraper ça, du monde qui peut essayer de faire une fraude là. Donc, en gros, nous peut attendre que nous pouvons trouver une grosse amélioration encore au niveau de la douane.
0: Et justement, une nouvelle série de droits de douane américains entre en vigueur ce vendredi 24 juillet. Au total, 60 partenaires commerciaux des États-Unis sont concernés, notamment le Canada, le Brésil, la Chine, l'Inde, le Royaume-Uni et l'Union européenne. Des taxes de 10% ou de 12,5% seront appliquées à une large gamme de produits entrant sur le marché américain. Maurice ne figure pas parmi les économies visées par ces nouvelles mesures. Ces surtaxes prennent le relais des droits de douane temporaires de 10% instaurés en février dernier pour une période de 150 jours. Elle entre en vigueur à 00h01 de Washington, soit 20h01 à Maurice. L'administration de Donald Trump affirme vouloir sanctionner les pays qui ne lutteraient pas suffisamment contre l'importation de produits provenant de travail forcé. Plusieurs produits essentiels, notamment dans les secteurs de l'énergie, de l'alimentation et des matières premières, bénéficieront toutefois d'exemption. Et puis l'ancien ministre des TIC Deepak Balgobin est actuellement attendu au CCID ce vendredi et a été convoqué dans le cadre de l'enquête sur les écoutes téléphoniques et les enregistrements audio connus comme les Moustache Leaks. Dans cette même affaire, l'ancien assistant commissaire de police Lilram Dial, qui dirigeait le Counter-Terrorism Unit du CCID, avait été arrêté sous l'Official Secrets Act. Les enquêteurs lui reprochent d'avoir refusé de fournir des codes d'accès d'un appareil d'écoute de la marque Presol. Et donc cet équipement aurait pu servir à intercepter des conversations dont certains extraits se retrouveraient donc dans les enregistrements de Moustache Leaks. Et Maurice veut consolider sa position de centre financier régional au service de l'Afrique. Dans cette optique, le Trade and Development Bank Group et le Financial Services Institute ont signé hier à Eben un accord de coopération. Ce partenariat stratégique porte principalement sur le renforcement des compétences et du partage de connaissances dans le secteur des services financiers. Litin Ramphol, CEO du Financial Services Institute, au micro d'Abdel Boulaki.
2: L'importance de l'information, c'est que même Maurice peut acquérir un sovereign wealth fund de Maurice, par exemple, ou un manco qui nous peut offrir. Il y a déjà des pays là, en Afrique qui ont un sovereign wealth fund de Maurice. Donc, si nous avons plus beaucoup de professionnels qui sont capables de travailler dans ce manco wealth fund-là, nous pouvons attraper plus beaucoup de wealth fund de Maurice. Donc, plus spécifique de Maurice, c'est un régulateur, donc c'est la banque centrale, aussi tout un development banks et aussi la banque commerciale de Maurice. Depuis rebuild FSI from scratch, c'est pourquoi on peut essayer beaucoup d'agrément en ce moment. On amène beaucoup de collaborateurs pour capables de chercher compétences et chercher skills à travers tout un professionnel du secteur.
0: Et le Trade and Development Bank Group assurera gratuitement des programmes de formation spécialisés pour les dirigeants du groupe. Cet intérêt pour Maurice s'explique par les nombreux atouts dont dispose le pays. Maurice est ainsi appelé à jouer un rôle de premier plan dans le développement des services financiers en Afrique. Le docteur Ademassou Tades, président du Trade and Development Bank Group, est également au micro d'Abdel Boulaki.
3: The whole idea is for us to collaborate on various programs of mutual interest, capacity building,

0: also building partnerships and ensuring that we're able to drive synergies with important institutions such as sovereign wealth funds and central banks, and down the line, maybe also pension funds and others. 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
1: Santé à présent, la région de FLAC dispose désormais d'un nouveau service de santé de proximité destiné principalement aux personnes âgées. Le Queen Victoria Health Point, inauguré hier, a pour objectif de faciliter l'accès aux soins médicaux pour les habitants de la région, en particulier les aînés. Le centre ouvrira ses portes à partir de la semaine prochaine. Dans un premier temps, les consultations seront proposées une fois par semaine avec le recrutement progressif de médecins et d'infirmiers dans le secteur de la santé. Le centre devrait ensuite fonctionner 4 à 5 fois par semaine. Les précisions du ministre de la Santé, Anil Bechu, au micro de Koyal Sital.
2: La Queen, c'est un endroit un petit peu cut-off depuis mainstream du flat. Alors depuis là, vieillement, si tu vas un habitant, tu regardes flat, tu as un problème de transport aussi. Et là, nous pensons qu'il ne pas faire un petit centre la santé pour autres ici. Par exemple, on a pour fêter 600 le matin. Pour un petit malade.
1: Et depuis le 17 juin, la Central Water Authority applique de nouveaux horaires de distribution d'eau dans plusieurs régions du pays, principalement sur le plateau central. Ces restrictions s'expliquent plutôt par la baisse du niveau des réservoirs, notamment celui de Marovakwa, dont le taux de remplissage avait frôlé les 43%. Afin de préserver les réserves disponibles, la distribution a été limitée à une seule plage horaire quotidienne. Dans certaines localités, les habitants reçoivent ainsi de l'eau pendant environ 6 heures par jour. La mesure devrait rester en vigueur tant que la situation pluviométrique ne s'améliore pas. La CWA reconnaît toutefois que ces restrictions ont provoqué des difficultés pour de nombreux consommateurs. Explication de Sunil Gopal, responsable de communication de la CWA, au micro de Jenny Yalapa.
3: Au départ, nous avons un peu de difficultés dans certaines parties des plans Williams. Donc, on a un peu qui reste dans ma région, qui trouve bien en hauteur. Et aussi, nous avons beaucoup de difficultés parce qu'il y a un peu de l'eau, l'îlot la case, l'îlot premier étage, deuxième étage. Alors, ce qui fait que quand nous réintroduisons ce nouveau horaire de distribution-là, il n'est pas évident pour certains gens qui ont un tank rempli. Alors là, nous faisons une valve operation, permettons-nous, comment dire, assurer une distribution équitable, capable de prendre un chemin qu'on peut trouver une partie dans sa même chemin, les gains de l'eau normal, les autres, parce qu'il y a un petit peu dans hauteur, il n'est pas gagné. Là, c'est ce qui nous fait nous pousser de l'eau-là dans sa région qui est un peu difficile pour y recevoir une bonne distribution. Alors, nous avons une opération très technique qui nous fait un peu partout et nous avons une équipe à pied d'œuvre et ils ont fait de sorte à ce qui justement nous corrige un petit manquement technique qui est un peu partout.
1: C'est ce qui nous amène à la fin de ce journal. Merci de l'avoir suivi. À suivre l'interview de la matinale, l'invité ce matin, Satish Fougou, nouveau président de l'IPCC.
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3: 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Comment capable accélérer ban l'enquête et rétablir la confiance publique? 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

0: plainte finée à IPCC.
1: Et vous avez dit un mot très très nouveau. Bon, hier, tu m'as pris mes jours au bureau. Donc, ce qui me comprend, c'est dans les à peu près 6 000 complaintes depuis sa création, c'est-à-dire nous PECOS 2018. Et total, c'est à peu près 6 000.
0: Quelle est une faiblesse qui vous fait constater quand vous faites prendre connaissance?
1: Mon besoin de dire qu'il me poco rentre dans les systèmes à plein pied, comme si j'irais, pas si bon, pas si saint. 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
1: C'est-à-dire, moi pensais qu'il faut revoir le fonctionnement. Parce que c'est vrai qu'il est important qu'il nous guette dans les contextes qu'il faut. 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
1: 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C'est une question très pertinente. 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C'est qu'à régler au niveau de la police. 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Vous pensez, mission à IPCC, c'est pour enquêter dans un cas qui méritait. 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
0: Mais où constate la situation? Est-ce qu'il Benjamin Bizin dans certains cas, hein?
1: Oui.
0: Par exemple, nous prenons le cas de Iqbal Toufani,
1: Oui.
0: qui finit décédé après son arrestation en 2015.
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0: Il reste un cas marquant. 10 ans après, finit un acquittement, trois la police, qui vient confirmer en appel en octobre 2025. 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
1: 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Ouais. D'abord, sans porter aucun préjugé aux jugements de la cour intermédiaire et aussi les derniers jugements, comme on a mentionné l'année dernière, en
0: 2025, oui.
1: 2025, sans porter de jugement, nous pensons qu'il y en a beaucoup de questions à nous poser. Et encore une fois, c'est au niveau de l'enquête. Un cas qui nous fait beaucoup de bruit, un cas qui pour moi, quand Moguet, par exemple, les données et ben l'évidence qui tiennent, hein, tiennent à medical evidence et tout ça. Donc, nous posons beaucoup de questions qui fait une arrive.

0: 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Mais en même temps, encore une fois, le problème nous faisait résoudre le problème qui existe au niveau de la police pour commencer. Moi, je disais, ça c'était avant IPCC, c'était en 2015, qui nous fait beaucoup de bruit, c'était avant IPCC, mais moi, je disais aussi dire qu'au niveau de la police, au niveau procédure et système, il amène beaucoup de changements. Par exemple, il y a une caméra qui est placée dans un centre de détention, qui protège pas juste les suspects, les détenus, mais aussi l'officier du police.
1: Vu qu'il nous pécose nos caméras, d'après vous, est-ce qu'il la police, du point intéressant, gagne une petite caméra quand il peut interpeller quelqu'un, soit même dans l'endroit que vous faites votre interrogatoire?
0: 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Je tricote, c'est-à-dire quand on peut questionner l'accusé, les suspects. Je tricote et aussi quand on peut tricoter sur les statements. Donc, nous avons encouragé ça peut-être pour faire une étape encore plus loin. Donc, nous avons été capables d'élargir sa pratique-là. Et Bodycam, je pensais qu'il y a un grand débat pour aller. Il y a un comité qui peut travailler là, autant qu'il me connaît. Mais c'est une affaire qui est intéressante. Et aussi, les points d'impediment, je pensais des deux côtés, du côté du public. Et aussi côté de la police.
1: Nous causons notre affaire à Astère. Pour ce cas de Iqbal Toufani, là, il prend 10 ans pour gagner une conclusion.
0: Oui.
1: 10 ans, c'est beaucoup. Qui travaille
0: Ouais.
1: pour faire pour réduire ce délai-là? Surtout que la famille peut souffrir en même temps, entre-temps.
0: Ouais. Donc là, c'est une question générale. Il n'est pas
1: Surtout
0: concerné à
1: d'ordre
0: IPCC.
1: administratif, etc.
0: Ouais. Mais pensez encore une fois, pour bien ça, judicial, on appelle ça un judicial process, depuis l'enquête a commencé, l'enquête faite, dossier al dans le bureau d'IPP, là, il y a la cour, un dans l'autre, il prend 10 ans. Vous pensez, c'est long time. 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
1: Iqbal Toufani, oui.
0: Iqbal Toufani, on pensait 10 ans les longs. Alors, ça, c'est un problème systémique. Je ne pas croire qu'il m'en a une réponse ou une solution là. Mais c'est un problème systémique. Il n'est pas juste dans ce cas-là. Il n'est pas dans ce cas, le défunt Toufani. Mais c'est un problème qui est un peu général, qui a besoin de réflexion.
1: Donc, au fin d'aller, 8 ans depuis qu'IPCC fin créé. Mais est-ce que IPCC gagne une facilité pour travailler, gagne un document avec la police, etc., pour faire cette enquête?
0: En principe, bizarre collaboration, bonne autorité. Et surtout, la police. Donc, mon prendre qui est une collaboration, mais est-ce qu'il est efficace? It's yet to be seen. 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
1: Peut-être pour une autre interview,
0: oui,
1: nous capables de faire un constat un
0: dans
1: peu
0: un
1: plus
0: deuxième
1: tard,
0: temps.
1: dans un deuxième
0: Dans
1: temps.
0: un deuxième temps.
1: Et d'après vous, une question, la loi, Maurice,
0: Oui.
1: est-ce qu'il y a besoin de renforcer et n'a pas de changement qu'il y a besoin d'apporter pour faciliter le travail à PCC?
0: La loi telle qu'elle est maintenant là, vous pensez, il y a assez pour commencer. Il y a assez pour commencer, parce que c'est une première. Et avant, il était dans Human Rights Commission, maintenant il est indépendant. Donc la loi, comme elle était, vous pensez, il y a assez pour commencer. Mais il est là, besoin de guetter qui m'a pour améliorer, qui a un changement qui a apporté. Parce que vous trouvez, il est important pour nous connaître. Quand IPCC enquêtait, qui recours il y a après sur l'enquête? Il y a trois recours principaux. D'abord, si la personne en question, right, fin nous trouver, commission trouver qu'il commet une offense, donc à l'écoute DPP, right, gain advice DPP, après poursuivre à la cour. Ça, c'est premier. Deuxième, ce qu'il est capable de faire aussi, c'est si comment dire, un problème de discipline. Comment dire, misconduct, gross misconduct, breach of standing order, breach of judge's order. Donc là, bizarre DFSI, c'est-à-dire pour action disciplinaire. Ouais. Ou troisième, vous pensez qu'il, moi aussi, je pense

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1: Une compensation
0: Une
1: en
0: compensation.
1: termes d'argent.
0: Argent ou autrement. Donc, soit l'argent ou d'une autre manière, compenser. Mais c'est une grosse affaire, ça. Donc, ça, mon parcours qui je service à section-là. Donc, une bonne affaire qui besoin exploiter, parce que si vraiment il y a un cas d'abus d'autorité, violence ou whatever, right, qui ne commet par un officier, et les circonstances du délit, les demandes une compensation. Parce que finalement, complainant là, lui aussi est une victime. Donc, mon pensée, c'est une très très bonne section qui besoin exploiter.
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0: Donc, mon pensée, et là, bien, on va dire, conscientiser un peu Bandimoun, bien faire une campagne de sensibilisation aussi, à travers un bureau qui existe, CAP par exemple. D'abord, Dimoun a besoin de connaître ce droit. Et c'est à cause de ça qu'il met IPCC. 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Peut-être par côté, il y a un problème, mais l'autre station. Et les cas fait complète, après la police obligée de transmettre ça, les transfert ça au IPCC.
1: Peut-être une dernière question pour Azodi. Quel résultat concret ont-ils apporté pendant le mandat? Au mandat, nous connaissons, il y a 4 ans, on a 4 ans pour exercer sous fonction.
0: Oui.
1: Qui ou pour amener pendant ces 4 ans-là?
0: Donc d'abord, comment vous dire, tout nouveau, pour faire un constat, guetter un coup. Quel problème là été? D'abord, il paraît, from outside, il paraît qu'il y a un délai de l'enquête. Donc, d'abord, bien capable réduire les délais. Ça, c'est la première affaire. Et une bonne affaire qui est importante aussi, c'est valet du jour. Il y a un conflit. Il y a un problème relationnel entre public et la police. Bien guetté, encore une fois. IPCC, on est sur une pas qu'à régler. Ce problème-là. Donc, c'est un travail qui bien fait en concert avec l'autorité et surtout la police, bien guetté qui m'a pour adresser ça, pour retourner, c'est-à-dire les respects mutuels, public, la police, les tout et trafic, ça. Hein. Donc, bien rétablir ça.
1: Satish Fogou qui nous a invité à l'interview de la matinale aujourd'hui. Aujourd'hui, merci au fin d'accepter l'invitation.
0: Merci,
1: Au
0: merci
1: fin de
0: vous-même.
1: cause, rétablissement de la confiance entre le public et les forces de l'ordre. Donc, Patrice, est-ce qu'il nous a invité une choisir?
2: Ah oui, nous invité une choisir un morceau qui, depuis longtemps, nous pas passé l'eau radio. Un morceau de Phil Collins, Both Sides of the Story. Qui fait choisir ça, monsieur Fogou?
0: Tout ce qui nous fait là-bas, des côtés de
2: Oui.
0: l'histoire, non, both sides of the story. Donc,
2: Et vous avez l'impression ou un fan de Phil Collins?
0: depuis longtemps.
2: Ah, ben voilà, ça
0: Et,
2: bien, ça tombe
0: ça tombe
2: bien.
0: bien.
2: Ça tombe bien, on écoute Phil Collins et Both Sides of the Story. Merci, M. Fogou.
0: Merci.

0: Phil Collins, c'était le choix de notre invité ce matin et aujourd'hui dans Regard sur l'histoire. Reza Dulimamod nous raconte l'histoire de Bernard Frédéric Dallet. Écoutons Reza.
1: Chers auditeurs, bonjour. On est dans les années 1830, sous le régime colonial britannique. Il y règne une certaine tension, car l'oligarchie locale est fortement opposée aux mesures d'émancipation britannique et au procureur général de l'époque, John Jeremy. La personnalité qui nous intéresse est marquée par cette situation, mais trouve les ressources pour se relever. Je vous parle aujourd'hui de Bernard Frédéric Dallet. Il naît à Sangolette, au Grand-Port, le 17 juin 1782. Il fait des études primaires dans la région de Grand-Port et ses études secondaires à Port-Louis. Il se marie et s'établit dans son village natal de Sangolette. Comme son père, il est planteur. Dallet se joint toutefois comme volontaire dans les milices rebelles pour s'opposer au projet du gouvernement britannique. Il se trouve parmi les 6 personnes soupçonnées de haute trahison contre le gouvernement britannique. Des 6 inculpés, Dallet est le seul à être acquitté. Cette situation crée un climat de tension et de méfiance au Grand-Port. Pendant environ 20 ans, l'esprit de solidarité, d'unité et d'attachement commun au même sol n'y est plus. Cependant, avec le temps, une cheminée se dresse à Sangolette, ce qui est bon signe. La prospérité revient sous l'impulsion de la canne. À la visite de James Macaulay Higginson, le 18 février 1853, Dallet est parmi les signataires d'une pétition au gouverneur soulignant la nécessité d'une augmentation de main-d'œuvre d'immigrés, de la nécessité d'un marché à Maybourg et d'un pont sur la rivière Lachaud. Le tout dans le but d'enrichir Maybourg. Avec la prospérité, les anciens conflits s'apaisent et la paix revient. À partir de 1836, Dallet devient un grand propriétaire terrien. Lance Fauvrel est bornée par la rivière des Créoles, l'embouchure de la rivière Lachaud et le ruisseau des Délices. Ce terrain porte le nom de Dallet sur la carte de Décube. Dallet est notable du Grand Port et membre du comité d'assistance publique. Il s'éteint le 11 avril 1869 à l'âge de 87 ans et repose au cimetière de Maybourg.

0: Pas qu'un droit que m'a dit, y a, ou plein, écoutez, nous a fait
1: non,
0: comme ça.
1: Non.
0: Où était, puis où était.
1: C'est le cigare qui me fait nous rappeler, ça va, une petite époque-là, vous voyez.
0: Ah, c'est extraordinaire, c'est un chef-d'œuvre de la prod de Cassia, Zouazou, chers amis. Tout de suite, on va voir ce qu'il y a à la télé ce soir et aussi à la radio, sur MBC, sur RMA.
1: 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Sur la MBC 1 à 20h30, Ciné Club, un film en français, Le Gendarme à New York, réalisé par Jean Giraud.
0: Oui, et avec Louis de Funès.
1: Oui.
0: Quelle heure?
1: Alors, c'est à 20h30 sur la MBC 1 aujourd'hui.
0: Le Gendarme à New York. Mais il faut voir absolument, c'est extraordinaire. Lui, avec toute la série des gendarmes et tout, mais... Man di moun ki pan get sa. Ou même man gin gete. Gen bra re gete ou ri avant.
1: Oui.
0: Parce que vous connaissez qui peut arriver. Bon, bon.
1: Exactement. Voilà. Et puis, voilà. Donc, ne manquez pas MBC 1 à 20h30. Sur la MBC 11 à 11h, les Jeux du Commonwealth en direct. Et puis, sur la MBC 11, un magazine sur le football, donc rétrospective de la saison.
0: Oui.
1: À 19h50. Et puis sur la MBC 11 à 20h15, Turf Tips.
0: Oui.
1: Avec
0: Mekradji Rajiv.
1: Et Rajiv. Et sur la MBC 15 à 16h30, Tour de France.
0: Bien sûr, pour les amoureux du Tour de France, à ne pas rater. C'est à partir de quelle heure, Sophie?
1: Alors, c'est à partir de 16h30 sur la MBC 15. Donc, et puis on va voir éventuellement ce qu'il faut.
0: À la radio, aujourd'hui, entre 10h et 11h, dans Habiter notre île, Christelle de Spéville reçoit Sarah Honoré au programme son exposition Népline nous la case, une plongée sensible et authentique dans notre manière d'habiter et de ressentir et de raconter nos espaces de vie. À partir de 11h dans Interface, le monde de demain, Méline Balou reçoit Hilario pour la sortie de Pense-moi en collaboration avec l'ONG Befrienders Mauritius, un titre fort pour briser le silence autour du deuil, de l'absence et de la douleur de continuer à vivre après une perte. À ses côtés, Sheila Chicory, pour évoquer l'importance de ne jamais rester seul face à la détresse. Voilà, chers amis, à venir notre gâteau d'anniversaire. Ça, c'est Basta Lion, le titre « You and I ».

0: sera pas loin là, on va à Rosil pour retrouver Isabelle. Bonjour.
1: Oui, bonjour.
2: Bonjour.
1: Ça va, vous allez bien?
2: Ça va, merci.
0: Vous avez le sourire aujourd'hui, Isabelle.
2: Bien sûr.
0: Pourquoi vous avez le sourire comme ça?
2: Je sais que c'est mon anniversaire aujourd'hui.
1: Ah bon, vous êtes sûr?
0: Vous êtes sûr que c'est votre anniversaire aujourd'hui?
2: Je suis sûr, ça pourtant.
0: Happy birthday,
2: merci.
0: Isabelle.
1: Quel est le programme aujourd'hui, là?
0: Alors, vendredi.
2: Je suis au boulot.
0: Oui.
2: Aujourd'hui.
0: Okay.
2: Et jusqu'à midi. Ensuite, je dois aller à l'église pour remercier Dieu que je suis toujours en vie, en bonne santé.
0: Mmh. Oui, bien sûr.
2: Ouais. Et ensuite, je vais retrouver merci à mon mari qui m'a fait ça, là.
0: Et puis, c'est quoi le programme ce soir?
2: Je ne saurais vous dire parce qu'il est
0: surprise.
2: Toujours... Voilà.
0: Donc, mon
2: mari, Denis.
0: Donc,
2: je dis merci.
0: Donc, Denis, il a l'habitude de faire quoi pour votre anniversaire?
2: Dîner avec la famille, ce que j'aime bien.
1: Oui. Ah,
0: okay.
2: Avec sa sœur, mes enfants. Et ensuite, on va au restaurant, possiblement.
0: Ok.
2: Mais je sais pas ce soir, qu'est-ce qu'il dira.
0: Mais il vous dit rien?
2: Non. Même pas ce matin, il m'a rien dit.
1: D'accord. Ah. Peut-être qu'il a oublié.
0: Non, il n'a pas oublié, justement.
2: Non, il n'a pas oublié. Il est parti ce matin très tôt pour vous laver sa voiture, mais je le remercie infiniment. Je sais comment remercier, mais...
0: Je vais tout faire.
1: Voilà, c'est c'est la goutte d'eau qui n'a pas fait déborder, mais qui a juste... Mais écoutez, vous avez des enfants, Isabelle?
2: Trois
1: enfants.
0: Ça c'est sûr.
1: Ils sont majeurs ou...
0: Avec Denis et Isabelle, ils ont des enfants.
1: Ouais.
2: Petits enfants, tout.
1: C'est super, ça. En tout cas, Isabelle, vous savez, on a le plaisir de vous offrir un cadeau.
0: Oui.
1: Un gâteau ce matin, offert par Carrefour. Et une bouteille de Pure Heaven. Comme ça, vous allez pouvoir prendre la santé avec la famille, les cousins et les cousines, tout ça.
2: Merci beaucoup.
0: Plaisir.
1: Orvin va vous expliquer comment récupérer le gâteau. Oui, comment récupérer
0: votre gâteau.
2: Oui.
0: Passez un...
2: Je vous dis merci beaucoup.
0: Plaisir.
2: Bon

0: vous avez beaucoup de courage de nous réveiller le matin.
1: On essaye, on essaye.
0: Et en bonne humeur, parce que parfois le matin, on se réveille très, très... Enfin, en bonne santé, en bonne humeur, pour faire une bonne moudi moudi. Mais vous, vous nous faites rire, c'est bien.
2: Oui, merci beaucoup, Isabelle.
1: Isabelle, passez une bonne journée, un bon
0: merci
1: week-end.
0: Beaucoup.
1: Surtout avec, n'oubliez pas de rendre le cadeau à Denis.
0: Ah, oui, Patrice. Avec tous les coups que vous donnez samedi, oui.
1: Ah là là, tu fais. Allez, bye bye.
2: Bonne journée.
1: Allez, on va mettre un peu d'ambiance dans tout ça avec Nadia Ali et la version d'Avicii de Rapture.

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1: Ben on arrive à la fin de cette émission. Oui. Sophie, vous voulez dire quelque chose avant
2: non,
1: de partir?
2: Non, je dis que les gens vous regardent demain midi 10.
1: Demain midi 10, en direct du Champ de Mars, oui, pour la 11e journée de course.
2: Mm-hmm. Ouais. D'accord.
1: Il n'y a que cette course demain.
2: D'accord, ok. Donc okay, ça va finir autour de 16h.
1: Exact, 16h, 16h10, au plus tard.
2: Pas de problème. Eh bien, écoutez, on va remercier l'équipe du matin.
1: Oui,
2: en attendant, là, il y a Sam Amegan qui était notre réalisateur télé ce matin. Mm-hmm. Arvin Obilok était là également. Avid Harry à la technique aujourd'hui. Le,

0: Sport avec Vikash Bagherati, le journal et l'interview de la matinale avec Adrien Valère. Nos rubriques avec Meiling Balou, Kamlesh Bukhori, Anju Ram Ghulam. Et puis la question du jour, encore une fois, avec Adrien Valère. Et puis, bien sûr, on a eu Reza,
1: Oui,
0: comme
1: du Lima
0: d'habitude,
1: Mode.
0: du Lima Mode.
1: Oui.
0: Et on va aussi terminer l'émission, je pense, avec.
1: Merci Sophie et bon
0: Oui,
1: week-end.
0: merci Patrice. J'ai oublié.
1: Ok. Et on va terminer cette émission avec notre ami
0: Oui.
1: Reza du Lima Mode, qui a un groupe.
0: Oui.
1: Ok, un groupe de musique. Le nom du groupe, c'est The Violent Winds.

0: Premier single, Dried Kiwis and Tangerines. Un coucou à Reza.
1: Oui, s'il nous écoute ce matin.
0: J'espère qu'il est là en exclusivité, chers amis. Écoutez ce morceau. The Violent Winds of Jupiter, Dried Kiwis and Tangerines. Bon week-end à tous.
1: Bon week-end.
0: On se retrouve lundi à venir.
1: News in English. Ciao.

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0: 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Merci pour l'attention et pour fidélité à la MBC Rolling FM. Prochain point avec l'actualité à 10h pour flash en anglais.
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Merci, je te branche sur les ondes de la MBC Ordre FM. Un plaisir de retrouver comme chaque vendredi pour votre portrait d'elle. Aujourd'hui, l'histoire d'une femme comme chaque vendredi. Et comme on nous dit, toutes bonnes histoires, vous êtes capables de s'inquiéter pour montrer à quel point ben, chacun peut vivre sur la vie, chacun est dans son propre petit fardeau, mais chacun peut évoluer et qui est capable de donner une petite touche. Une petite touche couleur à la vie des autres. Bienvenue dans votre émission. Au cours de cette émission, nous pouvons bien sûr nous inviter du jour et bien sûr nous bannir rubrique pour accompagner les autres. Et aujourd'hui, les deux rubriques. Première rubrique beauté et deuxième rubrique vêtements. Et on commence tout de suite avec ce très très beau morceau de Peter Cetera. Bienvenue dans votre émission Portrait d'elle. Pour vous accompagner, c'est Miss Calamel et toute l'équipe technique du matin.

0: Merci aux branchés sur les ondes de la MBC Rodrigue FM. Aujourd'hui, nous retrouvons-nous à Citronelle. Des fois, nous trouvons bonne madame bien forte. Alors, aujourd'hui, message de nous inviter du jour, c'est qu'il y a une femme besoin de garder la foi. Alors, aujourd'hui, nous devons que Lise. Lise, bonjour.
1: Bonjour, Miss Calamel. Mon présentement, mon mari Lise Bidjabimissa. 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

Voilà les dames, c'est notre petit moment à nous. Et oui, prendre soin de ses mains, c'est prendre soin de toute sa vie, n'est-ce pas? Oui, quelques conseils pour prendre soin de ses mains. Qui fait? Parce que très, très souvent, nous avons tendance, la main est écaillée. Surtout là, en hiver, nous sentons ça la peau là, ça la main là. Même quand nous tous lits, nous sentons une espèce un petit peu dure. Comment nous capables de faire? Pour une astuce bien facile, voici les dames quelques astuces pour nous montrer que qui nous la met capable de faire face à cet hiver qui est vraiment rude. Alors quand on dit hiver, nos mains deviennent des véritables baromètres au froid. Elles tirent, rougissent, se gercent parfois et pourtant, elles sont souvent les grands oubliés de notre routine beauté. Voici quelques astuces. Tout d'abord, le froid est l'ennemi numéro 1 de vos mains. Le saviez-vous? Il dessèche, irrite, provoque rougeur et gerçure. Et pour cet hiver, les dames, pas de sortie sans une bonne paire de gants. Préférez des matières naturelles comme lin, coton bio, etc. Mais attention, les mains doivent être protégées. Et deuxièmement, optez pour un lavage doux et tiède. Entre les lavages à répétition, nos mains en prennent un coup. Alors, on évite l'eau brûlante qui agresse et on choisit un savon sur gras ou une huile d'olive lavante bio. Et puis, n'oubliez pas hydratation maximum. Un petit crème aloe vera, huile d'amande douce ou encore un petit crème bio riche en karité, beurre de karité. Là, vous allez pouvoir quand même vous hydrater les mains. Essayez de le faire un maximum qui fait, n'oubliez ça. Parce que tous les jours, nous fait vaisselle, nous laver et à chaque fois, de l'eau gagne contact avec nous la main. Alors, à chaque fois qu'on termine ou mal l'ouvrage, ou bien un petit moment de repos, de répit, et bien prendre la crème, passer tout la main et on peut trouver à quel point où la main peut rester souple. Et le soin de nuit, bien important. Le soir avant de filer sous la couette, offrez à vos mains un soin intensif, appliquez une couche généreuse de crème ou de baume et puis enfilez des gants ou tout simplement, si vous n'êtes pas trop trop content les gants, mais juste un bon la crème quand on finit, faire tout l'ouvrage là, hein, où la vous la main bien et là où utilisez la crème très doux pour ou capable protéger la main. Et même, protégez vos mains en déménage, vaisselle, nettoyage, à l'eau chaude. Même à la maison, vos mains sont exposées. Le réflexe à adopter, portez des gants de ménage pour ceux qui ont du mal avec les détergents. Et pour ceux qui sont du genre un petit peu pressés, appliquez d'abord une crème barrière avant d'enfiler vos gants ou avant de commencer tout ce que vous avez à faire. Buvez maximum de l'eau, du jus, buvez hydratation important. Lorsque vous vous hydratez, ça aide. Alors, pensez à boire suffisamment d'eau tout au long de la journée, même s'il fait froid, surtout quand il fait froid. Ajoutez des aliments riches en oméga 3, grains de lin, noix, poisson gras. Ça, c'est juste pour renforcer un petit peu la barrière cutanée. Et puis, évitez les sources de chaleur directe. Offrez-leur une pause spa maison et optez une routine. Et n'oubliez pas les dames, optez pour une routine mais personnalisée. Voilà, chaque fois, nous n'avons la crème, nous pouvons passer nous la main. Et j'espère qu'ils nous capables de nous la main en bonne et due forme.

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0: 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Mais dans un pire moment, qui Zézi a pu accompagner nous dans la souffrance, il va laisser nous tout seul.
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1: 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Marche la tête bien haute, comment l'église tombe le chemin, et ce sac, ce thermos d'idée. 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
0: 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Et la mère. Merci et ça pour continuer. Et moi, je vous retrouve d'un petit moment pour une autre dernière rubrique.

Rubrique mode pour aujourd'hui, comme on a parlé de la main, aujourd'hui on parle des gants, les gants qui redeviennent l'atout charme de nos looks d'hiver. Voici comment les adopter. Selon notre morphologie, les gants ne sont plus que des simples alliés contre le froid. Ils deviennent aussi la nouvelle obsession mode de la saison. Entre super propositions audacieuses et versions couture, voici ce que vous pouvez porter pour avoir une silhouette avec élégance. Alors tout d'abord, on a les gants pour porter sur un vêtement. Fini les gants cachés dans les manches trop longues. Et pour cette saison d'hiver, ils s'affichent fièrement. Portés par-dessus du pull ou d'une veste, ils allongent la silhouette et transforment l'allure. C'est important que quand nous portons les gants, nous mettons-les, nous faire trouve-nous les gants, comment nous dire. Puisque c'est une vigne plus qui est simple vêtement, c'est une vigne plus qu'un accessoire, c'est une vigne quand même un vrai partenaire de beauté. Et puis, les gants portés sous les bijoux, les gants aussi ont droit à leur ornement. Sur le podium, on joue le superposition en glissant des bijoux par-dessus. Pour moi, c'est qui la main restée frais une journée, un petit bague par-dessus pour un résultat sophistiqué. On a les gants comme extension. Alors là, on a les gants pour l'hiver qui transforment un véritable prolongement du vêtement. Leur force crée une illusion. Unité en allongeant la silhouette. On a quand même des différentes versions. On a version coton, version cuir. Et puis, on a d'autres versions qui sont très, très à la mode en ce moment. Et là, avant qu'il ne termine, on a différents gants. Alors, nous avons le gant de laine, qui est un classique infaillible. C'est un classique pour tous les jours de froid également. Côté au capable gagner sa matière là, ça aide pour garder la chaleur. Nous avons un gant en cuir, et nous avons un gant thermique, gant tactile, gant en tricot épais, c'est qui nous avons un peu partout, mais quand même avec des super designs. Et nous avons également des gants moufles, des gants ski, qui nous vient ici, et des gants doubles pour polaire si toutefois vous avez envie à le voyager. Voici les gants, et ne pas oublier qui est très tendance en ce moment, ce sont les gants tactiles et les gants tricot épais. Avant, nous tirons ça, et là, 26 enfants même capables pour lui, il est tellement doux, il est fabriqué avec de la laine, il est tellement doux, il est très épais et il est capable de zut pour cet hiver. Mais en tout cas, faites le bon choix puisque il complète tout un vêtement avec élégance. C'était nos coins mode.

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10 heures passées de 5 minutes. Merci à Mike Pierre-Louis qui vient de présenter le flash de 10 heures.

0: Voilà, nous serons ensemble jusqu'à 11h pour votre émission Méditation en ondes. Bien sûr, toujours avec alors des prières, méditation et aussi chansons. Alors, on va prier ensemble jusqu'à 11h et je vous dis un grand merci d'être avec nous. Je vous propose pour commencer la chanson de Rihanna et Céline Dion qui va nous chanter « When I had nothing, God showed up ».
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Nous revoilà pour la suite de votre émission Méditation en Ondes. Aujourd'hui, on va commencer par la méditation, surtout sur la bonté. Et tout d'abord, on va fermer un instant les yeux. Et maintenant, respirez. Et laisse ces mots glisser doucement dans notre cœur. La bonté n'a pas besoin de témoins pour exister. Elle ne cherche ni récompense, ni reconnaissance. La bonté, elle agit dans le silence, avec douceur, comme une flamme qui réchauffe sans se montrer. La bonté, être bon, c'est oser aimer sans condition, même quand le monde semble dur. La bonté, c'est déposer un peu de lumière là où la vie semble s'éteindre. On va prendre le temps de méditer sur la bonté, sur sa définition et agir.

Et maintenant, on va continuer toujours. On reste dans ce mode donc de méditation. On va s'installer confortablement, le dos droit, les pieds bien ancrés au sol. On va respirer encore profondément en inspirant l'énergie de la terre. Et oui, sa bonne énergie. Et en expirant les tensions.

On va s'imaginer seulement des choses positives, de lumière devant nous et on s'imagine surtout la lumière dorée divine, ses teintes dorées, rouges, éveillées, notre force intérieure. On va le laisser nous atteindre. On va observer la lumière vibrante, la lumière divine. Et on l'imagine, on imagine aussi une flamme dorée qui s'éveille en son centre et grandir doucement, pulsant avec notre respiration. Cette flamme qui est énergie, énergie du soleil, la vitalité et du renouveau. En ce jour, ressent cette chaleur pénétrer dans notre corps, réchargeant chaque cellule d'une puissance bienveillante. Et répétez intérieurement, je suis énergie, je suis force, je suis

Je rayonne ma lumière intérieure. Visualise cette lumière dorée remplir tout notre être, nous rendant plus forts, confiants et alignés. Sentez cette énergie vous infuser d'une volonté nouvelle, d'un dynamisme solaire, qui respire profondément, puis relâche doucement l'image. Et sentez-vous éveillé, revitalisé et prêt à agir avec courage et enthousiasme.

C'était Exo, juste avant avec notre père. Là, vous écoutez Gino Belogui avec Molisier, fixez-le au toit. Et rappelez-vous que c'est en changeant soi-même que l'on devient heureux et pas en changeant ce qui nous entoure.

Aujourd'hui encore, soyez doux avec vous-même et que vous aimerez l'être avec ceux que vous chérissez. Car on apprend à aimer les autres, à les consoler, à les encourager, à les traiter avec tendresse. Mais bien souvent, on oublie d'appliquer cette tendresse à soi-même. Pourquoi se parler durement quand c'est comme une parole douce peut apaiser un cœur? Pourquoi se juger? Pourquoi presser? Pourquoi s'imposer? Alors qu'on offrirait volontiers patience et douceur à ceux qu'on aime. La vraie bienveillance commence là, dans ce regard que l'on pose sur soi au réveil, dans la façon dont on accueille nos erreurs, nos fatigues, nos silences. Oui, s'aimer comme on aimerait les autres, c'est s'autoriser à être humain, c'est s'en caler intérieurement quand tout vacille, c'est s'accorder du repos, du pardon, de la paix.

Seigneur, il est bon de te rendre grâce, de te louer chaque jour, chaque nuit, en tout temps, en tout lieu. Nous voulons faire de notre vie une louange perpétuelle, une action de grâce incessante. Seigneur, dans les bons et les mauvais moments, nous voulons te louer. Tout est grâce, Seigneur, tout est donné par toi, Seigneur. Apprends-nous à vivre en toi chaque événement, Jésus. Apprends-nous à te prier, à invoquer ton nom, à élever les mains vers toi. Dieu, tu es mon Dieu. Je te cherche dès l'aube. Mon âme a soif de toi. Après toi languit ma chair. Terre aride, altérée sans eau.

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avec ta chanson de glorieuse, j'attendrai. Ouvrons notre cœur, respirer et sentir la présence divine. Voilà le souffle qui est un point d'ancrage au présent. Respirer, se revenir à soi, à l'instant. C'est une manière de se connecter au corps et souvent mis de côté par l'activité mentale. Sentir, ressentir, c'est élargir l'attention à ce qui se vit intérieurement. Les sensations, les émotions, les tensions, sans chercher à les modifier. C'est reconnaître ce qui est sans faire.

0: J'attendrai, Glorieuse sur les ondes. Maintenant, tout en écoutant la chanson King qui arrive, on va aussi parler de la bienveillance. La bienveillance qui est un pont invisible qui relie les âmes avec douceur.
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0: Car il y a des gestes qui ne font pas de bruit. Des regards, des silences, des sourires discrets. Et pourtant, ils touchent, ils apaisent, ils
1: guérissent.
0: La bienveillance n'a pas besoin de mots grandiloques. Elle agit comme une main posée sur l'épaule, comme une lumière qui ne juge pas, mais éclaire. Elle est ce fil visible tendu entre deux êtres. Et même étrangers, même lointains, elle traverse les différences, les peurs et les douleurs et murmure simplement « Je te vois, tu as ta place, tu es digne d'amour ». La bienveillance est un pont, pas fait de pierre ni de métal, mais de présence, d'écoute, de respect. Elle unit les âmes sans les emprisonner. Elle relie sans attacher.
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0: Et parfois un simple élan de bonté, un geste gratuit, une attention forte, offerte pour redonner à quelqu'un la force de continuer, la sensation d'être vu, reconnu, animé sans condition.
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0: Ce pont-là ne s'effondre pas. Elle ne dépend ni du temps, ni de la distance, mais de cette qualité rare du cœur, la capacité d'aimer sans vouloir posséder, de tendre la main sans attendre un retour. Plus il y a de bienveillance, plus ce monde se couvre de ponts invisibles. Et qui sait, peut-être qu'un jour, la force d'en construire, nous aurons plus besoin de murs.

ce père Laurent Rémy, saisi la tête. Alors aujourd'hui, que la présence bon Dieu nous accompagne dans chaque pas, que sa lumière nous précède lorsque nous ne voyons plus clair, et que son soutien nous rappelle que nous ne sommes jamais seuls sur le chemin de la vie. Aujourd'hui, on s'ouvre à la guidance divine. Pourquoi pas s'engager à l'écouter et avancer avec confiance, pas après pas. On dit merci à Dieu, merci à la vie, à l'univers. Pour tout, nous restons sûrs, bien sûr, à sa protection et dans sa paix. C'est terminé pour aujourd'hui votre méditation. Votre méditation en onde. Rendez-vous vendredi prochain et restez branchés pour la suite des émissions.

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Bonjour à tous, merci d'être branchés sur les ondes de la MBC Rodrigue FM en ce jeudi. C'est Christelle au micro, c'est parti pour votre émission Nostalgie en note. Et oui, en note slow comme chaque vendredi. Et vous espérez nous passer un bon moment Sam jusqu'à 12h sur les ondes de la MBC Rodrigue FM. On démarre justement cette émission avec la très belle voix de Céline Dion, Beauty and the Beast. Bonne écoute.

plein d'amour à partager avec vous. Je l'aime à mourir avec Francis Cabrel, que je te fais qu'écouter. Et un petit détour au Seychelles avec la voix d'Antoinette Esper Blues.

Alors voilà pour cette très belle chanson de Michael Bolton, Love So Beautiful. On enchaîne avec Julio Iglesias, My Love.

style Loving You du groupe Scorpion. Et tout de suite, nous allons écouter Roxette avec ce morceau It Must Have Been Love.

Et c'est là que l'émission prend fin. Il y a un plaisir pour moi accompagner vous pour cette émission Nostalgie en note slow en ce vendredi. En tout cas, restez penchés. Bonne suite de programmation sur les ondes de la MBC Radio. Suivez dans quelques instants le journal de la mi-journée. C'était Christelle au micro.

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2: 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Madame, monsieur, bonjour. Merci d'être des nôtres pour le journal de la mi-journée. Sans plus tarder, voici les titres qui sont développés lors de ce journal. Après 60 ans, Rodrigue, l'action familiale revoit son fonctionnement pour déterminer ses orientations futures. Le mouvement tient des assises à Port-Mathurin jusqu'à demain. Le Centre Carrefour et le RCSS réunissent président et secrétaire des villages pour une formation sur le leadership social. Le parcours s'étalera sur 2 week-ends. Actualité nationale, Maurice consolide son positionnement financier avec un partenariat entre le TBD Group et le FSI. Et actualité à l'étranger, Éthiopie, la police démantèle un réseau de passeurs accusés de trafic d'êtres humains. Très apprécié dans la cuisine locale, le haricot rouge reste au fil des années une culture importante pour de nombreux planteurs à travers l'île. C'est une culture qui contribue non seulement à soutenir les revenus et à renforcer la sécurité alimentaire, mais aussi à préserver un savoir-faire local transmis de génération en génération. Actuellement, la récolte de cette légumineuse bat son plein dans l'île. La commission de l'agriculture s'attend cette année à une récolte de plus de 20 tonnes de haricots. Près de 60 ans après ses débuts à Rodrigue, l'action familiale ouvre un nouveau chapitre de son histoire. Une délégation de l'organisation est en mission dans l'île afin d'évaluer son fonctionnement, consolider ses acquis et définir les orientations des prochaines années. Le coup d'envoi des assises de l'action familiale a été donné hier au centre Cardinal Jean Mangéo à Port-Mathurin. Reportage Marie-Pierre, Emilien Philippe.
3: Depuis plus de 60 ans, les éducateurs de l'action familiale sont présents aux côtés des familles rodriguaises. À travers des interventions sur le terrain, ils sont témoins de l'évolution de leur réalité. Pour Marie-Michel Prosper, éducatrice à l'action familiale, cette proximité avec les familles constitue une véritable richesse de son engagement.
4: Pour moi, d'abord, c'est une expérience de vie, comme au travail avec Ban Jeune, par exemple. Pour moi, c'est une façon comme si pour mieux connaître. En même temps, pour travailler avec Ban Couple, Ban Famille, ça aussi, c'est une joie pour moi parce que vivre la méthode naturelle, c'est un vrai bonheur, nous capables de dire, et action familiale, il apporte beaucoup.
3: Revitaliser l'organisation, renforcer son action et promouvoir davantage les valeurs familiales. Tels sont les objectifs de ces assises. Cette réflexion doit permettre de définir une vision adaptée aux défis sociaux auxquels Rodrigue est confronté.
5: Après 60 ans en organisation, il est important que nous prenions le temps de nous arrêter pour guetter qui chemin nous finissons faire ensemble et qui nous besoin faire comme pas de plus pour qu'il nous réponde à la vocation que nous avons pour mettre davantage de bonheur, de bien-être dans la famille et dans la société. Et permettez-nous aussi de formuler une bonne proposition concrète pour qu'ils avancent ensemble au service de la famille et au service de nos pays.
3: Ces travaux serviront également à établir les grandes orientations stratégiques qui guideront l'organisation dans les prochaines années tout en consolidant son rôle auprès des familles.

0: ami de Rodrigue.
1: Un besoin de se remettre en question, de réfléchir à qui ben, la force qui nous est là, surtout nous, une valeur, et qui ben, une faiblesse qui nous capable là, dans la vie d'aujourd'hui, bien menée, et qui ben, une nouvelle opportunité, surtout pour les jeunes, que ce soit pour les couples, nous besoin capable de réfléchir ensemble. Comment nous pouvons faire pour qu'il nous gagne une meilleure société rodriguaise et quelle est la place de l'action familiale?
0: À l'issue de ces assises, un plan d'action sera élaboré afin de permettre à l'action familiale de continuer sa mission auprès des familles rodriguaises avec des interventions mieux adaptées aux réalités sociales et aux défis de demain.
2: Le leadership social sillonne un parcours de formation à l'initiative du Centre Carrefour en collaboration avec le RCSS, Rodrigue Council of Social Services. Il sera étalé sur deux week-ends. La formation débute cet après-midi au Centre Carrefour à Port-Mathura. Une quarantaine de présidents et de secrétaires des différentes communautés villageoises y sont attendus. Parmi les thèmes qui seront abordés, le développement communautaire et l'histoire de l'Église. Au terme de cette formation, les participants recevront des certificats. Mettre à l'honneur les femmes qui cultivent, transforment et innovent, la foire des agricultrices s'est ouverte hier à Port-Mathurin, organisée par l'association Soleil Couchant et le Repère Roi avec le soutien de la Commission de la Femme. Cette initiative s'inscrit dans le cadre de la Semaine des agricultrices de l'Océan Indien. Marie-Pierre, Emilien Philippe.
0: Pendant trois jours, les agricultrices de Rodrigue présentent au public la richesse de leur savoir-faire. Produits agricoles frais, produits transformés, artisanat local et spécialités du terroir sont exposés et mis en valeur dans les différents stands.
3: On amène la poudre safran, la farine patate, la farine fouillé à pain, maïs écrasé, la farine maïs, du monde rodé beaucoup.
0: Au-delà de l'exposition, cette foire favorise les échanges entre les agricultrices de Rodrigue, de l'île de la Réunion, de Mayotte et d'autres îles de la région. Les discussions portent sur le thème « Agriculture résiliente, autonomisation des femmes et coopération régionale pour la sécurité alimentaire ».
4: C'est très enrichissant parce qu'il n'y a pas de différence. On trouve tous les produits ici, les plantes ils sont là. Et même les personnalités, même les climats, et on a tout, on se retrouve chez nous.
5: Moi je trouve que c'est très bien. En plus ça nous permet d'échanger aussi entre nous, pour comparer un peu nos méthodes, comment ça se passe, comment on fait, comment on cuisine.
0: Démonstration culinaire, dégustation, partage de bonnes pratiques et rencontre avec le public rythme également cette manifestation.
6: Je me trouve bien intéressant. Il y a beaucoup de produits locaux, comme des gâteaux, même des crêpes salées aussi, non? Et puis du côté local, haricots rouges, des produits comme du miel. Et puis moi, bien sûr, mon compte en fleurs, donc on va acheter fleurs.
0: Pour les organisateurs, cette foire est à la fois une vitrine du savoir-faire féminin et une plateforme de sensibilisation à la sécurité alimentaire, tout en encourageant la coopération régionale entre les îles de l'océan Indien.
7: Une première édition côté une coopération régionale pour toutes les agricultrices de la région océan Indien, justement pour faire un partage et pour aussi guetter qui une similitude et entre les différentes îles. Nous avons expo vente aussi que nous capable finir pose toutes les questions, nous trouver qu'il y a un produit qui nous est à Rodrigue mais qui n'est pas transformé malheureusement. Là dans cette expo vente là, je peux gagner une idée pour être capable essayer à Rodrigue.
0: La foire des agricultrices se tient jusqu'à ce samedi 25 juillet à Port-Mathurin.
2: En marge de la deuxième édition de la Port-Mathurin Karaté Club International Cup, qui se tiendra les 25 et 26 juillet au gymnase de Malabar, les organisateurs ont mis sur pied plusieurs séances d'entraînement au cours de la semaine. Mercredi, le stage était consacré au kata, tandis que jeudi, les participants se sont perfectionnés en kumité. Une belle opportunité pour les karatékas qui voient l'occasion d'améliorer leur technique avant la compétition de ce week-end. De leur côté, les organisateurs mettent la touche finale au préparatif de cet événement sportif. Actualité nationale, Maurice veut consolider sa position le centre financier régional au service de l'Afrique. Dans cette dynamique, le Trade and Development Bank Group

0: et le Financial Services Institute ont signé un accord de coopération à Ébène, un partenariat stratégique axé sur le renforcement des compétences et le partage des connaissances dans le secteur des services financiers. Trafic illicite, pêche illégale ou encore pollution marine, les menaces en mer dépassent les frontières et nécessitent une réponse commune. C'est dans ce contexte que Maurice accueille du 21 au 24 juillet l'EU Maritime Security Week, organisée par la Commission de l'Océan Indien en partenariat avec l'Union européenne. L'événement réunit à Port-Louis plutôt des représentants des États de la région et des organisations internationales pour renforcer la coopération en matière de sécurité maritime. Actualité à l'étranger, la police éthiopienne a annoncé avoir arrêté 17 passeurs. Cette semaine, les hommes sont accusés de trafic d'êtres humains, d'extorsion et de viol. Le réseau de passeurs aurait fait passer des milliers de migrants à travers Djibouti et le Yémen vers l'Arabie Saoudite et aurait extorqué près de 5 millions d'euros à ses victimes. Ce qui nous amène au rappel des titres. Après 60 ans, Rodrigue, l'action familiale revoit son fonctionnement pour déterminer ses orientations futures. Le mouvement tient des assises à Port-Mathurin jusqu'à demain. Le centre Carrefour et le RCSS réunissent président et secrétaire des villages pour une formation sur le leadership social. Le parcours s'étalera sur 2 week-ends. Actualité nationale, Maurice consolide son positionnement financier avec un partenariat entre le TDB Group et le FSI. Et à l'étranger, Éthiopie, la police démantèle un réseau de passeurs accusés de trafic d'êtres humains. C'est donc ici que prend fin ce journal. Merci de l'avoir suivi. Merci à Franck Meunier pour le support technique depuis ce matin. Si vous passez à table, bon appétit. Au revoir et passez une excellente journée à l'écoute de la MBC Rodrigue FM.
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On nous prie d'annoncer le décès de Monsieur Louis Régis Meunier. Le décès de Monsieur Louis Régis Meunier, aussi connu sous le nom de Dou. C'est âgé de 68 ans. C'est un ex-habitant de Baie-du-Nord. Le corps mortuaire sortira de chez son épouse, Madame Gladys Meunier, à Baie-du-Nord, ce vendredi 24 juillet 2026 à 15 h, pour se rendre dans l'église Saint-Esprit-la-Ferme de la cimetière de la localité. À cette famille endeuillée, l'MBC de son équipe présente ses plus vives sympathies.

Bon après-midi à tous, chers auditeurs, avec un immense plaisir qui me retrouve sur les ondes de Rodrigue FM en ce magnifique vendredi après-midi pour cette émission Fréquence du Midi. Bon appétit à vous si vous passez à table en ce moment et que bien sûr nous souhaitons une bonne écoute juste avant de capable suivre notre journal de la mi-journée et bien sûr nous souhaitons un bon début d'après-midi. Aujourd'hui, c'est vendredi, dernier jour de travail pour pas mal d'entre vous. Et que, voilà, j'ai donc toutes les raisons de sourire. Alors, bien sûr, nous affichons nos plus beaux sourires, nous là, pour rythmer toute la journée durant cette pause déjeuner. Puis, nous avons plus la force, plus courage et surtout plus l'énergie pour être capable de passer un agréable après-midi et surtout terminer la semaine en beauté. Et au micro avec vous, c'est Rebecca. Merci beaucoup à l'équipe technique derrière cette émission. Nous commençons l'émission aujourd'hui. Nous commençons par souhaiter un bon anniversaire à Touban Dimoun qui gagne son anniversaire aujourd'hui. Et que surtout, Touban Dimoun qui gagne son anniversaire durant la semaine. Beaucoup de célébrations, beaucoup de fêtes, peut-être aujourd'hui ou alors durant le week-end. Eh bien voilà, nous souhaitons bon anniversaire avec la belle voix de Reggie Exomoso. Ou l'anniversaire.

Mesdames, c'est les tours à l'île de la Réunion. Nous allons écouter ensemble Dominique Barré et Désiré François qui nous feraient une jolie collaboration quand même. Maurice Réunion et ils ont pensé dans sa morceau qui s'en a pour Elie. Et bien, moi, j'espère que sa morceau là fait un autre plaisir et qui surtout se passe un agréable moment à l'écoute de la MBC Rodrigue FM.

petite pensée spéciale à Poutouban Sekinfini, reprend travail d'ores et déjà, et que bien sûr, Zot qui peut travailler toujours en ce moment, nous pas oublier aussi Touban Sekpekounou en bus et même en voiture, et nous souhaite Zot une bonne émission, bonne écoute sur les ondes de la MBC Rodrigue FM, une super playlist qui nous calait spécialement pour Zot, et là nous souhaite bon courage à Touban Dimoun qui peut traverser par un moment difficile, ne jamais abandonner ses titres qui nous pourra l'écouter ensemble. Un reggae qui vous donne zut, la force, motivation et surtout l'énergie nécessaire pour affronter cette année prévue.

Et oui, c'était l'inconscient avec son morceau La Gratelle qui m'inspirait une faire de plaisir. Et là, bien sûr, on va continuer toujours avec de la bonne musique pour le plaisir personnel. Bonne écoute à tous ceux et celles qui nous écoutent à l'île Maurice et aussi ailleurs via Internet. C'est notre émission Fréquence du Midi et nous profitons ensemble de ces quelques minutes qui nous restent à passer ensemble durant cette émission. Avant notre rendez-vous avec Caron pour l'émission The Game de ce vendredi.

Et c'est pas ici que nous l'émission Fréquence du Midi, l'écoute terminée. Merci à vous tous pour votre écoute et pour votre fidélité. Merci également à toute l'équipe derrière cette émission pour la partie technique. Merci à vous, chers auditeurs, toujours fidèles à la MBC Rodrigue FM. On va terminer cette émission en beauté avec Jerry and the Resistance, en featuring avec Bastère, toujours là pour vous. Et que, bien sûr, nous retrouvons à 14h pour les restes l'émission Le Rodrigue FM, notamment cette émission Mémoire en Mélodie. C'était Rebecca avec vous au micro. Gros bisous et je vous dis à tout à l'heure.

Les unes sur les ondes de Rodrigue FM, ça y est, on est vendredi, le dernier jour de la semaine ouvrable, le moment de se détendre, d'attendre le week-end, et c'est la tranche 13 à 14 de Game Zone. Et aujourd'hui, les amis, pour faire suite à l'émission de Christelle, réveil écolo concernant la mangrove, vous connaissez la MBC Rodrigue FM, informé, éduqué, divertir, même quand nous dansons The Game, c'est l'occasion d'apprendre en s'amusant et de gagner des cadeaux, tout en peaufinant nos connaissances générales. Alors, mettez parer la mangrove, c'est le thème du jour pour nos trois défis.

13h05 sur les ondes de Rodrig FM, premier défi. Alors nous revenons un petit peu sur cette journée internationale pour la conservation de l'écosystème des mangroves qui nous très concerné à Rodrig. Rodrig, île écologique, et nous avons de mangroves aussi ici justement pour retenir les glissements du terrain, retenir le sol, et c'est célébré le dimanche 26 juillet. Alors bien sûr, la mangrove est un écosystème de marée maritime qui inclut un groupement de végétaux spécifiques, particulièrement ligneux, qui se développe dans certaines zones à côte basse dans des régions tropicales ou à l'embouchure de certains fleuves. Wildlife Federation, les mangroves constituent des zones écologiquement remarquables par leur richesse et leur capacité d'absorption de carbone. On va en parler justement. Bougez. Et quoi de mieux qu'un ticket d'entrée pour le jardin des 5 sens pour nous ressourcer en nature? Et un grand merci à tous nos bons partenaires qui font de The Game un divertissement, mais aussi le moyen de gagner en s'amusant et en s'instruisant des cadeaux. Bougez. Alors c'est très simple. Nous avons la mangrove, mais nous avons un élément vital dans la mangrove. 5 propositions. Est-ce que c'est le tétrapanax? Est-ce que c'est la tibouchine? Est-ce que c'est le fatsia japonica? Est-ce que ce sont les bougainvilliers ou ce sont les palétuviers? Quel est l'élément vital de la mangrove? Tétrapanax, tibouchine, fatsia japonica, bougainvilliers ou palétuvier? 4344 pour un ticket d'entrée offert par le jardin des 5 sens.

Capitaine, vous allez pas, c'est ça.

0: 13h09 sur les ondes de GAFM, ce qui peut rejoindre nous dans The Game, le dernier The Game de cette semaine. Premier défi, récompensé par un ticket d'entrée offert par Jardin des 5 sens. Alors les amis auditeurs, les amis auditrices, au cœur de la mangrove, quel est l'élément vital? Le tétrapanax, le tibouchine, fatsia japonica, le bougainvillier ou le palétuvier? 83-14-444.
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Et les amis, nous faisons déverrouiller ce premier coffre là pour un ticket d'entrée offert par Jardin des 5 sens au cas de la mangrove. Quel élément vital de ce végétal protecteur de nos côtes, de la nature et qui foisonne d'un écosystème? Le tétrapanax, le tibouchine, le fatsa japonica, le bougainvillier ou les palétuviers 93 14 444.

Les amis, 93-14-444, déverrouille ça, premier coffre-là, l'élément vital de la mangrove, le tétrapanax, le tibouchine, le fascia japonica, le bougainvillier ou le palétuvier pour un ticket d'entrée offert par Jardin des 5 sens. C'est parti, c'est The Game, spécial mangrove aujourd'hui.

0: les amis, premier coffre à déverrouiller, un ticket d'entrée pour le journal des sexes, en ce cas de la mangrove, quel est l'élément vital, le tétrapanax, le tibushin, le fatsa japonica, le bougainvillier ou les palais tubiers, la mangrove, l'élément essentiel de notre écosystème, pour qu'il nous capable garde de l'île Rodrigue, d'une île écologique, une île verte.
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13h24 sur les ondes de Rodrigue FM, spécial jingle pour la mangrove. Quel est l'élément vital de cet élément essentiel de notre écosystème? Le tétrapanax, le tibouchine, le fascia japonica, le bougainvillier ou le palétuvier? Pour un ticket d'entrée offert par Jean-André des 5 sens.

13h27 sur les ondes de GAFAM, l'élément essentiel de la mangrove pour gagner un ticket d'entrée offert par le jardin des 5 sens, Tetrapanax, Tibouchine, Fatsa Japonica, Bougainvilliers ou les Palais Tubiers, 83 14 444 et un grand big up à toutes les organisations, les associations qui œuvrent pour la protection de la mangrove, la commission de l'environnement, nous avons les Forestry Services, nous avons la Wildlife et nous sensibilisons sur toute l'île Rodrigue pour protéger notre belle île verte.

24 heures sur les ondes d'Odega FM. On passe en mode double, triple and cadeau Vindé. On annule la première question et le premier cadeau, mais on cumule pour le deuxième jeu. Ce qui veut dire que vous aurez droit à deux tickets d'entrée. À savoir un ticket d'entrée offert par le Jardin des 5 sens, plus un ticket d'entrée offert par la réserve François Legas. 10% de réduction sur tous les plats pour les collégiens enfants Rodriguez et leurs parents. Et bien sûr, 10% de réduction sur cet produit à la boutique de la réserve. Et un grand merci à notre partenaire ainsi que tout nouveau sponsor pour The Game. Et le défi sera un petit peu plus gros puisque le cadeau est plus gros. Alors, nous connaissons que les mangroves transforment le carbone en ce qui est appelé le blue carbone. Mais les mangroves stockent combien de carbone de par le monde? 310 millions de tonnes, 11 milliards de tonnes, 1,1 milliard de tonnes, 110 milliards de tonnes ou 117 millions de tonnes. Alors, combien de tonnes sur la planète la mangrove stocke et recycle? 310 millions de tonnes, 11 milliards de tonnes, 1,1 milliard de tonnes, 110 milliards de tonnes ou 77 millions de tonnes. Deux cadeaux, deux tickets d'entrée, un pour le Jardin des 5 sens et un pour la réserve François Legas.

13h33 sur les ondes de GAFM pour deux tickets d'entrée offerts par la réserve François Le Gaël, offerts par le jardin des 5 sens. Quel est le nombre de tonnes stockées par la mangrove de carbone? 310 millions de tonnes de carbone, 11 milliards de tonnes de carbone, 1 milliard de tonnes de carbone, 110 milliards de tonnes de carbone ou 77 millions de tonnes de carbone, 83, 14, 444.

13h30 sur les ondes de GFM, double triple mode activé, à savoir un cadeau, vingt deux cadeaux, deux tickets. Un pour la réserve François Lega et l'autre pour le jardin des cinq sens pour trouver quel est le nombre de millions de tonnes que les mangroves stockent. 310 millions de tonnes, 11 milliards de tonnes, 1,1 milliard de tonnes, 110 milliards de tonnes ou 77 millions de tonnes. 83, 14, 444, The Game is On, mode double triple.

Allez les amis, deux tickets pour la réserve François Legaille, pour le jardin des cinq sens, pour trouver quel est le nombre de millions de tonnes ou de milliards de tonnes stockées par les mangroves de carbone dans le monde. 310 millions de tonnes, 11 milliards de tonnes, 1,1 milliard de tonnes, 110 milliards de tonnes ou 77 millions de tonnes, 83, 14, 444. The game, double triple mode is on.

0: rejoignons un Winchweuse. C'est une joueuse qui nous rejoint. Bon après-midi, bienvenue dans The Game.
1: Bon après-midi.
0: Alors, qui c'est qui joue et qui peut jouer avec nous et de quel côté de Rodrigo peut téléphone-nous?
1: Dolcy de Saint-Gabriel.
0: Bensy de Saint-Gabriel, c'est bien ça?
1: Dolcy.
0: Dolcy, c'est ça?
1: Dolcy, D-O-L-S-S-Y.
0: Un nom, prénom rare.
1: En fait, c'est un peu difficile à prononcer.
0: Dolcy, on va essayer. Alors, Dolcy, donc, dites-nous pour deux cadeaux, à savoir un ticket d'entrée offert par la réserve de François Legas, plus un ticket d'entrée offert par le jardin des 500. Quel est le nombre de tonnes, millions ou milliards stockés par les mangroves? 5 propositions, une seule bonne réponse. Vous êtes prête?
1: Je suis prête.
0: C'est parti. 310 millions de tonnes, 11 milliards de tonnes, 1,1 milliard de tonnes, 110 milliards de tonnes ou 77 millions de tonnes. Quelle est la bonne réponse d'Elsie?
1: Je pense que c'est 11 milliards.
0: Vous confirmez?
1: Ouais, je confirme.
0: On vérifie.

0: Désolé, Duel Cible tiraté l'ordinateur. En tout cas, bravo, ces deux tickets remportés pour en effet 11 milliards de tonnes de carbone qui sont transformés en carbone bleu sur l'échelle planétaire par la mangrove. Alors, bien sûr, vous ne raccrochez pas, on va vous contacter en rantaine. Sinon, Duel Cible, un message, les amis, la famille, le village.
1: Je fais un petit coucou à ma maman, à mon papa, à mes enfants. Et à mon patron et à tous mes amis.
0: Et merci beaucoup, je vais tout raccrocher pour vous contacter en antenne tout de suite.
1: Merci.
0: Ah, le mode double triple a rencontré une gagnante et 8-11 milliards de tonnes. C'est dire que la mangrove est un élément de plus en plus essentiel pour lutter contre le changement climatique, pour lutter contre l'érosion. Et mais on va revenir pour le troisième défi. Restez branchés, on continue avant le troisième défi.

50-50 sur les ondes de GAFM. Pour ceux qui peuvent rejoindre, vous êtes dans ce game, la tranche divertissement, humour, cadeau de la MBC Rodrigue FM. J'espère que ce début d'après-midi bien passé et ceux qui peuvent faire une grande nuit, nous pourrons ensemble jusqu'à 21h. Alors, troisième et dernier défi, puisqu'on est passé en mode double triple pour les deux premières questions. Voici donc un ticket d'entrée offert par la réserve François Lucas, plus un ticket pour la soirée, l'événement majeur Club Nightlife du mois d'août 2026. La soirée Back to the Beat 2026 à l'hôtel Les Cocotiers. Et toujours dans le thème de la mangrove aujourd'hui, dont ce sera la journée internationale ce dimanche 26 juillet 2026, quelle est la ressource que la mangrove...

mangrove n'offre pas. Me répète ta question. Quelle est la ressource que la mangrove n'offre pas? Le bois, le poivre, le miel, les fruits ou les médicaments traditionnels? Quelle est la ressource que la mangrove n'offre pas? Le bois, le poivre, le miel, les fruits, les médicaments ou les médicaments traditionnels? L'une de ces cinq propositions est fausse. Ce n'est pas offert par la mangrove. 83 14 444.

0: Nous allons tout de suite rejoindre une candidate. Bon après-midi, bienvenue dans The Game. Allô, je pense qu'on l'a perdu peut-être. Allô, allô.
1: Allô,
0: oui.
1: Je suis là.
0: Bonsoir, oui, vous êtes là. Donc, ça fait cause avec nous. Où qu'il a, de quel côté vous téléphone-nous? Depuis Roche, bon Dieu. Alors, peut-être rapprochons nous peut-être un petit peu loin. Et qui ça n'a fait cause avec nous? Là, c'est beaucoup mieux. Oui, qui ça fait cause avec nous? Oui, qui ça n'a fait cause avec nous? Oui, qui ça n'a fait cause avec nous?
1: Allô?
0: Allô, allô, vous faites à nous?
1: Oui.
0: Alors, qui ça n'a fait jouer avec nous de Roche-Bondieu?
1: Moi, c'est Maryse.
0: Ah, Maryse, ah, c'est mieux. Alors, Maryse, dis-nous, la mangrove, qu'est-ce que la mangrove n'offre pas? Le bois, le poivre, le miel, les fruits ou les médicaments traditionnels? Et il y en a un qui fausse là-dedans, lequel?
1: Essayez, là.
0: Alors.
1: Essayez, c'est le bois.
0: Alors, donc, on nous dit le bois, le poivre, le miel, les fruits ou les médicaments traditionnels. Quelle est la ressource que la mangrove n'offre pas, Maryse?
1: Le miel.
0: Le miel, est-ce que vous confirmez la réponse, le miel? La proposition numéro 3, vous confirmez, vous validez?
1: Je vais essayer.
0: Oh, allez, on essaie, c'est la bonne humeur, c'est le sourire, c'est le début du week-end, c'est

0: Ah, je suis désolé, Maryse, ce n'est pas le miel. Le miel est une ressource offerte par la mangrove. Non, mais prochaine fois, meilleure chance. Merci beaucoup pour votre écoute.
1: Ah, c'est pas
0: Alors,
1: grave. Bon
0: allez,
1: week-end.
0: bon week-end à vous aussi. Bye bye.
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0: Et c'est sur ce, les amis, deux coffres déverrouillés que se termine The Game cette semaine. Mais on revient la semaine prochaine avec d'autres cadeaux. Restez branchés. On continue la vibe jusqu'à 14h. Le point info en créole proposé par la rédaction.

0: Nous arrivons des intentions sur les ondes d'Ordega FM pour retrouver Cathy Auguste pour le Point Info en créole. Bon après-midi, Cathy.
1: Bon après-midi, Caronne. Madame, monsieur, bon après-midi. Merci, Oupé. Écoute, nous flash info en créole. Bien apprécié dans la cuisine locale à Zarico Rouge, il restait avec les temps une culture importante pour beaucoup planter à Rodrigues. C'est une culture qui contribuait pas ici pour soutenir notre revenu et renforcer sécurité alimentaire, mais aussi pour préserver un savoir-faire local qui transmet génération en génération. Actuellement, récolte sa légumineuse là et bat plein dans nos îles. Commission agriculture peut estimer qu'il s'en est la récolte pour plus de 20 tonnes. Et après des sous-consultations, dans le commencement de la semaine, tu fais validation de la proposition Rodrigues dans le cadre Projet Vision 2050, mercredi grand matin, dans l'administration centrale, dans Pont-Matirin. 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Et en manche, deuxième édition pour Mathurin Karaté Club International Cup qui pour faire les 25 et 26 juillet dans le gymnase Malabar, ben l'organisateur met en place plusieurs séances. L'entraînement dans la semaine, mercredi stage consacré à ban kata, tandis qu'ils aient dit ban participants in perfection dans le comité. Une belle opportunité pour ban karatéka qui gagne l'occasion d'améliorer ses techniques avant compétition. Ça week-end là, de ce côté ban organisateur peut mettre touche finale à ban préparatif pour ça l'événement sportif là. 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Donc voilà, c'est la fin. Elle nous synthèse l'information en créole. Merci au film.

écoute dich, ou pourrait trouver Willy Namano à partir de 4 et tantôt pour un autre point avec l'actualité. En attendant, vous souhaite tout passe un bon après-midi. Vous laissez en compagnie de Rebecca pour la suite.

Bon après-midi à toutes et à tous et bienvenue sur votre radio, la MBC Rodrigue FM. Et oui, c'est avec plaisir que je vous retrouve pour votre émission Mémoire en Mélodie, l'émission qui fait revivre les plus belles chansons d'hier, celles qui ont marqué des générations et surtout qui continuent de faire vibrer nos cœurs. C'est Rebecca avec vos micros. Merci beaucoup à l'équipe technique présente pour nous accompagner durant 1 heure, donc 1 heure de souvenirs. Et surtout une heure de nostalgie. Et bien sûr, qui se écoute nous à la maison, au travail, sur la route ou à l'écoute via Internet, merci de partager ce moment avec nous et surtout installe-toi confortablement et laisse mes souvenirs remonter. Profite de cette belle promenade musicale avec nous. Allez, c'est parti pour Mémoire en Mélodie. Aujourd'hui, on commence en beauté avec Elvis Presley, le titre Kiss Me.

Et on va poursuivre ce bel après-midi avec une chanson qui n'a rien perdu dans son charme. Fermez les yeux un instant et laissez la musique faire le reste. On va continuer avec Luis Mariano, La Belle de Cadix.

bien sûr, petit clin d'œil à tous nos aînés qui sont à l'écoute en ce moment, mais aussi à vous tous, fans et amateurs de chansons rétro, chansons souvenirs, car oui, il y a des titres qui traversent les générations sans prendre une ride. Et en voici un qui continue de toucher les cœurs année après année. On va continuer avec Sheila, Adios, Amor.

Et que vous soyez en train de travailler, de vous détendre ou simplement de profiter de votre journée, merci de nous laisser vous accompagner. La suite de notre sélection arrive avec Rivers of Babylon de Boney M.

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Oui, c'était Jairo avec Les Jardins du ciel. Chaque artiste raconte une histoire, chaque mélodie laisse une empreinte et c'est tout le plaisir de cette émission, partager avec vous ces instants musicaux qui ne vieillissent jamais. Et en parlant de chansons qui ne vieillissent jamais, voilà une chanson du groupe UB40, I Really Can't Stay, que j'espère.

Et notre petite promenade musicale touche doucement à sa fin, mais il nous reste encore quelques belles surprises. Alors profitons ensemble de ces derniers instants en musique, bien sûr, avec Fernandel, Je suis une petite nature.

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Eh bien oui, c'est déjà la fin de notre émission Mémoire en Mélodie. Merci d'avoir partagé ce moment avec nous. Merci beaucoup à l'équipe technique derrière cette émission. Merci à vous, chers auditeurs, toujours fidèles à la MBC Rodrigue FM. Et j'espère que cette sélection vous aura offert une belle parenthèse pleine de souvenirs, d'émotions et surtout de belles mélodies. On vous souhaite une excellente suite de journée sur la MBC Rodrigue FM. Continuez à prendre soin de vous. Gardez le sourire. Et surtout, n'oubliez jamais que les plus belles chansons trouvent toujours le chemin de notre mémoire. À très bientôt pour une émission de votre, pour une nouvelle édition de votre émission Mémoire en Mélodie. C'était Rebecca avec vous au micro. Gros bisous. On va terminer en beauté avec Dreams de Fleetwood Mac.

Travaille garde de nuit, c'est l'ambiance du week-end qui déjà se fait sentir. Je te connais des événements dont la foire à Port-Mathurin et aussi, bien sûr, nous espérer que Zone et van sortir en famille de prévu ou ben les autres événements que les autres profitent de ce week-end. En tout cas, nous, à la MBC Rodrigue FM, on sera toujours là du lundi au dimanche et de 5h du matin à 21h. Et en pendant l'heure, justement, 15 heures de finir honnête, le générique, un appel à l'évasion, un appel à utiliser les ondes de l'MBC Rodrigue FM comme un véhicule qui peut aller dans n'importe quel lieu, traverser n'importe quelle époque et surmonter n'importe quel obstacle pour emmener les autres voyager, vous évader. Et voici votre carnet de voyage. C'est toujours une occasion pour moi de vous accompagner dans des lieux inaccessibles, inconnus, qui n'ont pas été explorés par l'homme. Et là, je n'ai pas pu résister. Première destination, le Kazakhstan. Bienvenue au lac Kendi. Alors, les amis, qu'est-ce qu'il y a de particulier, ce lac Nundesa trouve, l'œil de l'océan, quand nous la plonge dans un lac avec un œil bleu au milieu, avec des profondeurs extrêmes. On a déjà été dans la fosse des Mariannes. Mais alors, ce lac, ce qui frappe moi, c'est que normalement, un lac, c'est une étendue d'eau, mais là, elle est hérissée de pointes. Alors, qu'est-ce que le lac Kendi? Alors, le lac Kendi, il est situé donc au Kazakhstan. Il mesure 400 mètres de long et atteint une profondeur de 30 mètres. Et il se trouve à 129 km de la côte est des États-Unis. Qu'est-ce qui le distingue au Mopédia Zote? Ce qui m'a frappé au départ, dès qu'il m'occupe le paysage, on imagine un paysage montagneux, forestier, très beau, comme sur une carte postale ou un puzzle, souvent, un ban puzzle, ça représente ce genre-là. Mais moi, pas qu'aucun puzzle représente le lac Kendi, parce que, comme au Mopédia Zote, l'eau, elle est traversée par, comment dire, ban pieux, il n'y a pas d'autre mot. C'est en fait, c'est comment dire, une aiguille qui perce l'eau verdâtre du lac. Alors justement, comment peut-être une deviner, ces fameuses aiguilles, ces épines sont en fait les vestiges d'une forêt engloutie, complètement surréaliste. Imaginez, en plein milieu d'un lac, hérissé de pointes. Ce sont des arbres, et en plus, ces arbres-là, ce sont des arbres avec une très bonne hauteur, pour ne pas dire, parce que c'est quand même une profondeur de 30 mètres. Donc, ces arbres sont à plus de 30 mètres sous l'eau, et en plus, ils traversent ce lac. Ce lac est réputé impraticable. Il est situé en plus à 2000 mètres d'altitude dans les montagnes du Tian Shan et s'est formé à la suite d'un important tremblement de terre conjugué avec un glissement de terrain. Rappelle, t'allais là dans un game de typé et cause la mangrove et la mangrove qui prévient ce glissement de terrain, mais le lac Kendi n'a pas eu la chance d'être protégé par la mangrove et il y a eu simultanément un important tremblement de terre et un glissement de terrain en 1911, juste avant la Première Guerre mondiale 14-18. Alors, pour être plus précis, le lac Kendi s'est formé lorsqu'il y a eu, comment tu connais, un tremblement de terre, un glissement de terrain, et qui a bloqué une gorge de montagne et que l'eau de pluie est de source inaccumulée à tel point qu'il remplit cette vallée de Kendi pour former ce lac. Alors, cette forêt engloutie, c'est un cas unique dans le monde puisque ce sont
des troncs de l'arbre qu'on appelle les épikéas qui sont morts et qui ont été blanchis et qui se dressent comme des mâts de navire au-dessus de cette eau turquoise. Et l'eau froide de savane glacée là, lui préserve une branche et les aiguilles immergées avec une

clarté et une netteté exceptionnelles, mais absolument impraticables pour voie maritime. Surtout, ne pas s'y aventurer. Restez sur les bords, les amis. Alors, si vous avez envie à le faire des tours dans ce lac complètement inaccessible, qu'on ne peut pas pratiquer par voie maritime, il est accessible par le village de Sati, donc par voie de terre, et les 12 derniers kilomètres nécessitent ni au minimum un SUV, voire un 4x4 ou un transport local en raison des traversées de rivières rocheuses. Et je peux connaître que au bord du lac Kendi, il y a quand même un parking et il y a une très belle randonnée de 30 à 45 minutes à pied ou à cheval déhayé depuis la barrière du parking. Et voilà notre première étape, le lac Kendi. On continue, mais cette fois-ci pour voie maritime. Le classique de Hugo Frey, Santiano.

Bien sûr, sur les ondes de Rodrigue FM. Alors, nous avons quitté ce fameux lac Kandy. Mais là, nous changeons un petit peu d'environnement. 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Alors, un petit clin d'œil, justement parce que vous connaissez notre belle île Rodrigue, notre île verte dont nous sommes tellement fiers. Nous sommes consacrés The Game aux mangroves cet après-midi. Et aussi, nous sommes salués donc des partenaires habituels en la présence de la réserve François Lugas, dont les membres sont des fidèles auditeurs. Un petit clin d'œil parce que nous avons de très belles grottes. Mais si nous tiens le guet un petit coup, la plus grande grotte du monde, qui se dit. Nous nous rendons tout de suite en Indonésie, plus particulièrement à Sarawak. Voici la chambre de Sarawak.

Donc, comme on se connaît, Sarawak fait partie de l'archipel indonésien et c'est toujours une occasion de dire bonjour à nos amis indonésiens que nous avions déjà reçus, notamment quand nous y recevons l'île de Java et dans l'émission Écho des îles. Et là, nous nous rendons dans une autre île de cet archipel qui compte plus de 10 000 îles différentes, la chambre de Sarawak. C'est la plus grande grotte connue, la plus grande chambre de grotte connue au monde en termes de superficie et la deuxième en termes de volume après la chambre Miao en Chine. Alors, cette chambre de grotte se

trouve dans la Guanasibagus, en Indonésie, ça veut dire la grotte de la bonne chance, qui est située dans le parc national de Gunung Mulu, dans l'état malaisien de Sarawak, sur l'île de Bornéo. Alors, petite historique, cette chambre a été découverte par trois spéléologues. Je me rappelle, la spéléologie, c'est l'étude des grottes, des cavernes souterraines. Et il est estimé, amis de la radio, que près de 90% des cavernes, des grottes souterraines n'a pas été explorée ou n'est même pas connue de l'homme. Donc, les spéléologues, pour les prochaines générations, prochains siècles, ont du travail. Mais pour l'heure, cette chambre de Sarawak a été découverte par Andy Davis, Dave Chickaley, Tony White en janvier 1981 lors de l'expédition Mulu 80. Pourquoi justement est-elle nommée la chambre de Sarawak? Parce qu'elle mesure 600 mètres de long, 435 mètres de large et un maximum de 115 mètres de haut.

titre de comparaison, les amis, selon Google, un immeuble de 3 étages qui comprend un rez-de-chaussée et 3 niveaux supérieurs mesure en moyenne entre 10 et 15 mètres de hauteur totale. Alors, mon service à comparaison là pour estimer justement la grandeur de la chambre de Sarawak qui m'a fait dire est quand même une hauteur maximale de 115 mètres. Alors, imaginez, donc s'il nous fait à 15 mètres fois 9, disons, cela équivaudrait 9 fois 3, 27, un immeuble quoi, 25, 27 étages de haut? Incroyable! Alors, elle n'est pas la seule grande salle du monde. Par exemple, la grande salle du Parc national des grottes de Carisba de Nouveau-Mexique, avant elle, était considérée comme la plus grande chambre souterraine du monde. Mais la chambre de Sarawak fait quand même 3 fois sa taille. Il a fallu mesurer le volume et la superficie de cette chambre de Sarawak par un balayage laser en 2011 et se sont avérés être respectivement 9 579 205 mètres cubes et 164,4, ça c'est le volume. Quant à la surface, c'est 164 459 mètres carrés. Petit clin d'œil à notre plus grande grotte de l'océan Indien, la mieux aménagée de la réserve François Legac, nous saluons.

Alors, malgré que la grotte soit une véritable cathédrale, un véritable immeuble naturel superbe parmi les plus grandes du monde, il a été souvent mentionné que sa taille fait souvent ressentir des pulsions de claustrophobie, d'agoraphobie, qui est une forme de paranoïa, de la peur de son environnement, mais il n'en reste pas moins un magnifique caverne souterraine, cette chambre de Sarawak à visiter.

Alors bien sûr, comment vous êtes bizarre à douter, puisque c'est la plus grande grotte souterraine, la plus grande chambre du monde, donc elle est inscrite au patrimoine mondial de l'UNESCO.

attention, cette grotte de Sarawak, cette chambre de Sarawak, qui est dans le parc national de Gunung Mulu, ce n'est pas seulement à cause de sa superficie, à cause de son volume, à cause de sa hauteur, elle est aussi importante pour le patrimoine mondial classé par l'UNESCO, à cause de sa grande biodiversité que par son unique caractère de formation karstique. Et la grotte dans laquelle justement se trouve, le parc dans lequel se trouve cette chambre de Sarawak ne contient pas moins de 17 zones de végétation qui comprend, attention, tenez-vous bien, 3 500 espèces de plantes vasculaires. C'est l'un des sites les plus riches du monde pour les palmiers, avec 109 espèces de palmiers de 20 genres qui ont été répertoriées. Pour le moment, il semblerait que on n'ait pas fini de répertorier tous les types de palmiers qu'il y a dans le parc de Gunung Mulu qui abrite la chambre de Sarawak.

c'est vraiment un site unique, pas seulement pour cette chambre souterraine qui est la plus grande du monde, mais aussi que ce parc national de Gunung Mulu, c'est un important habitat naturel, non seulement pour les espèces végétales, nous fait qu'il y a 3500 espèces végétales, mais aussi des espèces animales, parce que ce parc comprend quand même 52 865 hectares, avec, comment tu peux dire, 17 zones de végétation, avec 3500 espèces de plantes vasculaires. Et alors, justement, un autre point commun de cette chambre souterraine, bien sûr, à la grande caverne de la réserve François-Lugas, c'est la présence de chauves-souris. Parce que non seulement il y a des chauves-souris, mais il y a ce qu'on appelle aussi des salanganes.

Alors, motiviser tout ça, sûrement, avec un nom pareil, la salangane motivée par aussi, c'était un peu comme une salamande, une espèce de reptile. Ah non, non, pour connaître que ce salangane est un nom vernaculaire d'oiseau de la famille des Apodidae, sur les espèces de la tribu des Colocani, hormis les espèces qui sont appelées les martinets. Pourquoi est-ce qu'on s'attarde sur les salanganes? Parce que les salanganes et les chauves-souris peuplent les 52 000 hectares du parc de millions d'individus.

bien sûr, ne pas oublier que cette chambre souterraine, la plus grande du monde de Sarawak, c'est l'une des meilleures, comment dirais-je, illustrations, une des meilleures preuves scientifiques qui permet d'évoluer, qui permet d'étudier, pardon, les théories scientifiques sur les origines de la faune et de la flore qui sont présentes dans les cavernes. Rappelle, il y a une caverne avec tout un écosystème souterrain endémique, aux côtes même, ban reptiles, ban insectes, qui perdent toute coloration, pas de contact avec le soleil, mais c'est un petit peu l'occasion aussi d'étudier dans cette chambre du Sarawak comment est-ce que la faune et la flore évoluent sans la présence du soleil. Et rappelle notre précédent carnet de voyage que ça, la faune et la flore avaient développé un peu le même phénomène de production d'oxygène qui nous pouvait retrouver dans un grand fond marin. C'était assez curieux parce que rappelle quand nous explorons la fosse des îles Mariannes à 15 km de profondeur que malgré l'absence de lumière,

la faune et la flore avaient proliféré, prospéré et produit leur propre oxygène alors qu'il n'y avait pas de photosynthèse par un phénomène de décomposition chimique qui s'est retrouvé dans les cavernes. Et c'est l'occasion justement d'étudier ce phénomène dans les grottes, dans cette chambre souterraine de Sarawak.

Alors, pour rappel, petit rappel, la salle de Sarawak, qui est la plus grande cavité souterraine du monde, s'étend donc sur 600 mètres de long, 415 mètres de large et 80 mètres de hauteur. Nous peut dire parfois 115 mètres à son point le plus haut, la hauteur d'un immeuble d'au moins 25 étages, 12 millions de mètres cubes de volume et 300 mètres d'envergure de sa voûte en un seul endroit. C'est la caverne qui éclipse toutes les autres. À mentionner la grotte du Cerf avec un diamètre de 120 à 150 mètres qui est le plus large des corridors souterrains connus à ce jour dans le monde, alors qu'ils ont bien connu. Ça, c'est la grotte du Cerf, mais nous avons aussi 110 km de corridors qui ont été cartographiés et explorés, avec même la présence d'un complexe souterrain du Clearwater qui détient le record de la plus grande, de la grotte la plus longue d'Asie. Donc, cette chambre souterraine qui est détentrice de bien des records et qui est un lieu de visite incontournable, notamment si vous passez par la Malaisie, si vous allez du côté de l'Indonésie, il faut absolument aller la voir. Peut-être que dans un prochain Côte des Îles, nous irons visiter. Qui sait?

15h30 sur les ondes de GFM pour ceux qui rejoignent nous. Alors, vous êtes sur la fréquence Déstress, la fréquence Évasion. Nous sommes de carnet de voyage, donc nous revenons juste la plus grande chambre souterraine du monde. Et juste avant, nous étions au lac Kennedy.

Alors justement, je te rappelle comment tu peux et se rappelle zot que l'une des plus grandes cavernes qui nous tient à guetter côte nous titine développe tout un écosystème, la faune, la flore, totalement à l'absence du soleil et qui quand même avait proliféré. Eh bien, c'était dans la grotte de Sundom au Vietnam, la plus vaste cavité souterraine du monde.

Alors, on va changer un petit peu d'environnement pour aller voir un des sommets les plus mystérieux, l'Anuti, dans les profondeurs. On va maintenant aller en hauteur pour aller voir cette montagne que personne n'a pu, ne veut ou ne peut gravir. Bienvenue dans le sommet le plus inaccessible du monde, le plus haut sommet vierge. C'est le Gangkhar Puensum, à la frontière contestée entre la Chine et le Bhoutan. C'est quand même incroyable, il y a des pays qui mettent des interdictions là, entre cette frontière contestée entre la Chine et le Bhoutan. Le Bhoutan, c'est le pays qui a interdit depuis 1994 l'ascension des sommets de plus de 6000 mètres sur son territoire. Et donc le plus haut sommet vierge et dont l'ascension est autorisée est le Kiangkirish, de 7350 mètres. Mais le plus haut sommet vierge du monde reste jusqu'au 29 mai 1953, l'Everest. Ça, c'était avant 1953. Maintenant, depuis 1992, c'est le Gangkhar Puensum à 7570 mètres.

Il a un caractère sacré, ce Gangor Puensum, du haut des 7000, de ses 7570 mètres, qui est très fascinant. C'est le plus haut sommet de la planète à n'avoir jamais été gravi par l'homme, alors que l'Everest, lui, voit défiler des centaines d'alpinistes. Et l'Everest est le plus haut sommet, rappelle. Alors, pourquoi est-ce qu'une montagne, un sommet moins haut que l'Everest, est interdit et est inaccessible pour les humains? Mystère.

Alors, on va peut-être comprendre un petit peu, rentrer un peu dans la tradition, la culture, les croyances et la foi des habitants du Bhoutan. On rappelle autres que justement, le sommet de 7350 mètres, lui, son ascension est autorisé par le Bhoutan. Mais par contre, les 7570 mètres du Gangkor Puensum, eux, sont interdits. Pourquoi? Parce que pour les habitants du Bhoutan, les sommets sont la demeure des esprits et des divinités. Donc, depuis 1994, le gouvernement a interdit l'ascension de tous les sommets de plus de 6000 mètres par respect pour les croyances ancestrales. Alors, que croire? Parce qu'il semblerait que les faits peut-être donneront raison aux habitants du Bhoutan. Parce que dans les années 80, plusieurs expéditions ont tenté l'ascension, mais systématiquement, et c'est ça qui est incroyable, les amis, systématiquement, toutes ont échoué. Tempête imprévisible, erreur de cartographie, disparition d'équipe, plusieurs événements inexplicables font de ce sommet qui soit toujours inviolé valeur du jour. Et en plus, personne n'a le droit de s'en approcher. C'est une terre souveraine. La montagne est totalement fermée au monde. C'est un défi que même la technologie, même Internet ne peuvent pas pénétrer. C'est le site le plus légendaire qui soit inviolé, valeur du jour, le rêve, le Graal de tous les alpinistes. N'essayez pas d'y mettre les pieds. C'est beaucoup essayé. Ça n'a pas très bien tourné.

16h44, tu as les ondes de Rodrigue FM, toujours dans ce carnet de voyage. Petite précision concernant ce lieu, cette montagne, le Gangar Pusam, du Bhoutan, que personne n'a jamais gravi. Une de petites précisions, les amis.

Alors, premièrement, pourquoi est-ce que ce n'est pas possible pour le moment? Il y a plusieurs raisons. Alors, premièrement, la région est reculée, difficile d'accès. Donc, le Gangao Bunsnam, dont le nom veut dire les trois frères spirituels, la langue nationale, dans la langue nationale du Bhoutan, qui est le Dongska. Alors, premièrement, pas d'infrastructure et accès très difficile. Parce que par rapport à l'Everest, où il y a toute une logistique qui peut être mise au pied de l'Everest pour pouvoir faire des différentes ascensions. Maintenant, là, les humains ont l'expérience de gravir ce sommet de près de 9000 mètres. Mais par contre, pour le Gangao Punsam, pas possible, premièrement. Et deuxièmement, je bien connais que de 85 à 1994, le Gangao Punsam, donc les trois frères spirituels, ont fait régulièrement les frais d'ascension humaine. Mais, comme on me dit, malgré tout, allez là, son sommet reste vierge.

Il y a eu des difficultés techniques, des événements météorologiques inexpliqués, des problèmes sanitaires. On en est même arrivé, les amis, au point d'œdème pulmonaire. Des gens qui n'étaient pas malades se sont retrouvés malades en plein milieu de l'ascension. Il a fallu redescendre. Chute de neige, risque d'avalanche, vent violent. Et que ça, c'est la destination qui est classée noire. Pourtant, le Graal pour tous les alpinistes, que. Eh bien, c'est un sommet extrêmement dangereux. Pourtant, l'Everest est réputé dangereux. L'Everest a coûté des vies. Mais, eh bien, le Ganga Punsam, pourtant moins haut que l'Everest, est quand même toujours inviolé à cause de conditions extrêmes, hostiles. Et c'est pire encore, parce que les humains se sont mis aussi de la partie à partir de l'année 94, que je connais, que le gouvernement bhoutanais a interdit l'ascension des monts dépassant 6000 mètres. Comment on peut dire, je pensais que c'est la demeure des esprits, des anciens qui sont partis, donc il faut les respecter. Les sommets sont considérés comme des lieux sacrés où résident les esprits et les divinités. Mais c'est encore plus grave, parce que le Bhoutan était encore plus loin, puisqu'en 2003, le Bhoutan a carrément interdit l'alpinisme, qu'on ne touche pas aux montagnes locales, ni de près ni de loin. C'est interdit, c'est un crime sévèrement puni en plus.

15h50 sur les ondes de GFM. Vous espérez que vous avez passé un moment agréable. Nous avons quand même ce joli parcours aujourd'hui. Le lac de montagne, Kendi, la plus grande chambre souterraine du monde à Sarawak. Et là, nous revenons tout juste du Bhoutan pour le sommet violet des trois frères spirituels. Alors, vous êtes un des personnages les plus célèbres, mon gardien de mon enfance, c'est Indiana Jones, les aventures de l'ange perdu. Nous avons l'occasion d'évoquer lui quand on a parlé de, normalement, du monastère qui abrite l'arche, où personne ne peut s'approcher. D'accord? Alors, et qui te dit si on se prenait un petit peu, pour les aventuriers comme Indiana Jones, avec notre chapeau, notre fouet, destination lointaine, pays inconnu, cité mythique. Bienvenue à la cité du Dieu sage, les amis. De son nom, Xucutaco, en Colombie, ou plutôt Honduras, plusieurs noms lui ont été attribués. Xucutaco, Huitalapalan, Huitapalan, Ciudad Blanca, la cité blanche ou la cité perdue du Dieu sage. C'est une ville précolombienne mythique située dans la région de Mosquita, à l'est de l'actuel Honduras. Au début du XXe siècle, suite bien sûr à la transmission orale, à de nombreuses traces dans des écrits de différents explorateurs, plusieurs expéditions lancées pour la localiser échouent, ce qui renforce encore plus le caractère mythique, aventurier, légendaire de cette cité. Il aura fallu, les amis, attendre les satellites avec leur technique de télédétection. On rappelle souvent, nous l'évoque le fait que l'archéologie a souvent été aidé par hasard, souvent par des photos satellites, et là c'est grâce à l'utilisation de techniques de télédétection à la fin du XXe siècle qui a permis petit à petit d'identifier cette zone de prospection. Il a fallu pas moins de deux expéditions, 2015 et 2016, qui confirmeront l'existence de sites archéologiques appartenant à une culture amérindienne précolombienne inconnue et qui est différente et antérieure à celle des Mayas. Xucutaco, la cité perdue du Dieu sage, nous accueille. Comment se connaît l'humain toujours attiré par l'interdit, l'étrange, l'inexploré. Alors, les légendes qui circulent au Honduras, c'est que cette cité perdue était connue depuis plusieurs générations par les habitants sous la forme de récits des ancêtres. Bien sûr, la plupart de ces histoires parlent de malédiction à quiconque s'aventurera dans cette cité, que même les dieux ont abandonné. Pourtant, c'est la cité du Dieu sage. On rappelle que le dieu sage a pour nom Hanuman. Cette cité aurait été abandonnée par une malédiction par les dieux. Ces histoires racontent que durant la période des conquêtes espagnoles, cette cité aurait subi de graves catastrophes les unes après les autres et que les habitants, pour ne pas périr, ont été obligés de fuir la cité pour survivre et éviter la colère des dieux qui promettaient une mort certaine à ceux qui y retourneraient. C'est un petit peu un parallèle, un petit peu curieux, les amis, pour l'Atlantide, le continent, la cité perdue. Un petit parallèle étrange, qu'est-ce que je veux dire. Et ça, nous allons réserver pour une prochaine fois, parce que juste pour le mot de la fin, la cité a été victime.

victime d'infections microbiennes. Explication scientifique qui serait, aurait été apportée par les conquistadors contre lesquels les populations indigènes n'étaient pas immunisées, variole, tuberculose, peste, la rougeole, et que les Amérindiens auraient assimilé un châtiment divin. Mais ça, ce sera pour une prochaine fois, parce que le carnet de voyage s'achève. Nous aurons l'occasion d'y retourner, soyez-en sûrs. Restez branchés à la maison de GAFA. Merci à toute l'équipe présente à Paris, Daniel Perrina, la production, ainsi que Franck Meunier à la technique. Pardon, Stefano Hippolyte à la technique. Restez branchés dans moins de 5 minutes. Le point info en français proposé par la rédaction.

Bon après-midi à tous, merci de nous rejoindre pour ce point info. Très apprécié dans la cuisine locale, le haricot rouge reste au fil des années une culture importante pour de nombreux planteurs à travers l'île. C'est une culture qui contribue non seulement à soutenir leurs revenus et à renforcer la sécurité alimentaire, mais aussi à préserver un savoir-faire local transmis de génération en génération. Actuellement, la récolte de cette légumineuse bat son plein dans l'île. La Commission de l'agriculture s'attend cette année à une récolte de plus de 20 tonnes cette année. Après 2 jours de consultation en début de semaine, l'heure était à la validation des propositions rodriguaises.

en cours dans le cadre de ces consultations nationales initiées par le ministère des Services financiers. Cette rencontre a réuni des hauts cadres du ministère concerné, des responsables de l'Assemblée régionale de Rodrigues, ainsi que des représentants de l'Economic Planning and Monitoring Unit. À l'issue des travaux, le rapport incluant l'ensemble des propositions recueillies durant ces deux jours de consultation a été compilé et validé par les autorités locales avant d'être soumis au ministère de tutelle. Une vingtaine de jeunes ont participé à une journée de volontariat chez Andrea Cupidon, une habitante de 75 ans de Coromandel. Cette initiative s'inscrit dans le cadre du National Youth Civic Service, un programme visant à sensibiliser les jeunes à l'engagement citoyen, au bénévolat et au développement personnel à travers diverses activités. Les participants ont mené une campagne de nettoyage et construit des marches devant la maison de la bénéficiaire afin de faciliter ses déplacements. Cette activité est organisée par la Commission de la jeunesse en collaboration avec le Road Riders Club et le National Youth Civic Service. En marge de la deuxième édition de la Paul Mathurin Karaté Club International Cup qui se tiendra les 25 et 26 juillet au gymnase de Malabar, les organisateurs ont mis sur pied plusieurs séances d'entraînement au cours de la semaine. Mercredi, le stage était consacré au kata, tandis que jeudi, les participants se sont perfectionnés en kumite. Une belle opportunité pour les karatékas qui voient l'occasion d'améliorer leur technique avant la compétition de ce week-end. De leur côté, les organisateurs mettent la touche finale aux préparatifs de cet événement sportif. À l'étranger, les États-Unis ont lancé ce vendredi 24 juillet une nouvelle série de frappes en Iran, la 13e consécutive. Les rebelles houthis alliés de l'Iran ont ouvert un deuxième front dans le conflit, revendiquant des attaques en mer Rouge qui font grimper le prix du baril de pétrole au-dessus de 100 $. Le chef de la diplomatie iranienne a annoncé que tout pays aidant les États-Unis dans leurs attaques engagera la responsabilité internationale des parties concernées. Voilà ce qui nous amène à la fin de ce point info. Merci d'avoir suivi. Je vous retrouve à 18h pour le Grand Journal.

C'est Jacquard sur les ondes de Rodrigue FM. Merci à Willina maintenant pour ce point info en français. Et nous retrouvons la rédaction à 18h pour le grand journal de la soirée pour l'heure communiqué du Central Electricity Board. Les abonnés de Vanguard, Terre Rouge, Granby, Citronelle et Sigang sont avisés que la fourniture d'énergie sera interrompue de 8h30 à 9h et de 15h à 16h du samedi 25 juillet 2026 en raison des travaux qui seront effectués sur le réseau électrique. D'autre part, les abonnés de Port-Sud-Est, Mourouc et Montagne et Chéry sont avisés que la fourniture d'énergie sera interrompue de 8h à 15h, 8h30 à 15h. La fourniture sera rétablie sans préavis, l'achèvement des travaux. Le CEB prie sa fidèle clientèle affectée par cette coupure de bien vouloir l'excuser pour tout inconvénient. Voilà ce qu'il s'agit des annonces et communiqués. Tout de suite, nous allons retrouver Miss Caramel pour la rediffusion de son émission de ce matin. Bonne suite de programme et bonne écoute sur les ondes de Rodrigue FM.

Merci, je te branche sur les ondes de la MBC Ordre Café. Un plaisir de nous retrouver comme chaque vendredi pour votre portrait d'elle. Aujourd'hui, l'histoire d'une femme comme chaque vendredi. Et comme on nous dit, toutes bonnes histoires, vous êtes capables de s'inquiéter pour montrer à quel point ben, chacun peut vivre sur la vie. Chacun est dans son propre petit fardeau, mais chacun peut évoluer et qui est capable de donner une petite touche. Une petite touche couleur à la vie des autres. Bienvenue dans votre émission. Au cours de cette émission, nous pouvons bien sûr nous inviter du jour et bien sûr nous bannir rubrique pour accompagner les autres. Et aujourd'hui, les deux rubriques. Première rubrique beauté et deuxième rubrique vêtements. Et on commence tout de suite avec ce très très beau morceau de Peter Cetera. Bienvenue dans votre émission portrait.

Merci aux branchés sur les ondes de la MBC Rodrigue FM. Aujourd'hui, nous retrouvons-nous à Citronelle. Des fois, nous trouvons bonne madame bien forte. Alors, aujourd'hui, message de nos invités du jour, c'est qu'il y a une femme besoin de garder la foi. Alors, aujourd'hui, nous devons que Lise.

0: Bonjour.
1: Bonjour, Miss Calamel. Je présente mon Marie-Lise Bidia Bimissa. Tout le monde connaît moi, je peux suivre l'église. Tous les jours, pour tout le monde, je peux sortir. Lise peut aller dans chaque église, chaque jour.
0: Élise, pour nous connaître toute sa vocation, la vie, à nous cause de l'enfance. Là.
1: Mon début petite, Miss Calamel, mon maman tient madame bien religieuse. Malgré l'inmose en âge, 48 ans, l'inmose met nous dans un chemin là. Depuis mon fini faire première communion longtemps, première communion tient à l'âge 8 ans. Mais quand mon fini faire première communion, tous les dimanches, tu voulais nous à la messe. Nous t'es pauvre, vous connaissez longtemps, nous t'es petit robes indiennes. Là pour là, ça, nous vous mettons ça, pas t'en parle, pas t'en dans l'oreille, comment est-ce que
0: À combien se t'es
1: Nous avons 9 enfants et un décédé là-dedans. Nous avons pris naissance à Canpol, un endroit tout près de bâtir madame. Ça a fait que nous avons fait la ligne pour que tout le monde prenne naissance.
0: Elle est là, depuis bien petit, on commence à rentrer dans le mouvement.
1: Je rentre dans le mouvement enfant de Marie et mon chorale pour maturin beaucoup l'année. Parce que quand mon frère grandit, nous maman une reste solitude, c'est ça qu'on appelle solitude pour encore. Et là nous pas voir ce pour maturin. Et ça aussi tu permet moi tous les jours à le pour maturin. Nous allons dans plusieurs activités de l'église. Oui, tout le temps même semaine qui nous suivent. Dans ban chorale même et puis dans LOAC. Ça aussi, nous tirons compte beaucoup, camarades.
0: Nous pas guide gauche droite, nous tirons gaz, nous. Et Zénès, si tu es content qu'elle marche.
1: Oui, parce que tout le temps, nous marchons pour maturer, marcher, aller, venir. Pas tenant en sport, moi.
0: Zodi, un roulement quand même.
1: Un roulement, mais ça la mer.
0: Élise, Zodi, ou pour raconter nous un petit peu comment la foi est capable de transformer la vie. Une femme ou une madame qui perd son maman très jeune, mais sa bonne vie est tenue ferme.
1: Après décès mon maman, je suis bien down. Et puis, quand on persévère dans la prière, mon activité, ma soeur qui m'a été contente de rencontrer, mon père aussi, qui renforce moi la foi. Toujours quand j'ai un problème, j'ai allé de ma soeur sans mon père. Moi, il montre toujours faire la prière, persévérer dans la foi. Je veux dire, comme nos enfants longtemps, même nous ne savons pas qu'on a quoi la grandeur. Mais quand on peut faire la prière, notre Père, je salue Marie, et puis bonne litanie aussi. Il fait nous répéter.
0: Après, on garde ça.
1: On garde ça tous les temps. Mais actuellement, moi, quand on finit de gagner la 60 ans, j'ai besoin de dire mon plus fort, c'est dans la foi. 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

Voilà les dames, c'est notre petit moment à nous. Et oui, prendre soin de ses mains, c'est prendre soin de toute sa vie, n'est-ce pas? Oui, quelques conseils pour prendre soin de ses mains. Qu'y faire? Parce que très, très souvent, nous avons tendance à la mettre écaillée. Surtout là, en hiver, nous sentir ça la peau là, ça la main là. Même quand nous tous lits, nous sentir une espèce un petit peu dure. Comment nous capables de faire pour une astuce bien facile? Voici les dames quelques astuces pour nous montrer que qui nous la met capable de faire face à cet hiver qui est vraiment rude. Alors quand on dit hiver, nos mains deviennent des véritables baromètres au froid. Elles tirent, rougissent, se gercent parfois et pourtant elles sont souvent les grands oubliés de notre routine beauté. Voici quelques astuces. Tout d'abord, le froid est l'ennemi numéro 1 de vos mains, le saviez-vous? Il dessèche, irrite, provoque rougeur et gerçure. Et pour cet hiver, les dames, pas de sortie sans une bonne paire de gants. Préférez des matières naturelles comme lin, coton bio, etc. Mais attention, les mains doivent être protégées. Et deuxièmement, optez pour un lavage doux et tiède. Entre les lavages à répétition, nos mains en prennent un coup. Alors on évite l'eau brûlante qui agresse et on choisit un savon sur gras ou une huile d'olive lavante bio. Et puis, n'oubliez pas hydratation maximum. Un petit crème aloe vera, huile d'amande douce ou encore un petit crème bio riche en karité, beurre de karité. Là, vous allez pouvoir quand même vous hydrater les mains. Essayez de le faire un maximum qui fait à nous péter ça. Parce que tous les jours, nous fait vaisselle, nous laver et à chaque fois, de l'eau gagne contact avec nous la main. Alors, à chaque fois qu'on termine ou mal l'ouvrage, vous payez un petit moment de repos, de répit, et bien prendre la crème, passer tout la main, et on peut trouver à quel point où la main prostée est souple. Et le soin de nuit, bien important. Le soir avant de filer sous la couette, offrez à vos mains un soin intensif, appliquez une couche généreuse de crème ou de baume, et puis enfiler des gants, ou tout simplement, si vous n'êtes pas trop trop content les gants, mais juste un bon la crème quand on finit, faire tout l'ouvrage là, hein, ou lavez la main bien, et là, ou utilisez la crème très doux pour ou capable protéger la main. Et même, protégez vos mains en déménage, vaisselle, nettoyage, à l'eau chaude. Même à la maison, vos mains sont exposées. Le réflexe à adopter, portez des gants de ménage

pour ceux qui ont du mal avec les détergents. Et pour ceux qui sont du genre un petit peu pressés, appliquez d'abord une crème barrière avant d'enfiler vos gants ou avant de commencer tout ce que vous avez à faire. Buvez maximum de l'eau, du jus, buvez. Hydratation importante. Lorsque vous vous hydratez, ça aide. Alors, pensez à boire suffisamment d'eau tout au long de la journée, même s'il fait froid, surtout quand il fait froid. Ajoutez des aliments riches en oméga-3, grains de lin, noix, poissons gras. Ça, c'est juste pour renforcer un petit peu votre barrière cutanée. Et puis, évitez les sources de chaleur directe. Offrez-leur une pause spa maison et optez une routine. Et n'oubliez pas les dames, optez pour une routine mais personnalisée. Voilà, chaque fois, nous n'avons la crème, nous peut passer nous la main et j'espère qu'ils nous capables de nous la main en bonne et due forme.

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mode pour aujourd'hui, comme on a parlé de la main, aujourd'hui on parle des gants. Les gants qui redeviennent l'atout charme de nos looks d'hiver. Voici comment les adopter. Selon notre morphologie, les gants ne sont plus que des simples alliés contre le froid. Ils deviennent aussi la nouvelle obsession mode de la saison. Entre super propositions audacieuses et versions couture, voici ce que vous pouvez porter pour avoir une silhouette avec élégance. Alors tout d'abord, on a les gants pour porter sur un vêtement. Fini les gants cachés dans les manches trop longues. Et pour cette saison d'hiver, ils s'affichent fièrement. Portés par-dessus du pull ou d'une veste, ils allongent la silhouette et transforment l'allure. C'est important que quand nous portons les gants, nous mettons-les, nous faire trouver nous les gants, comment nous dire. Puisque c'est une vigne plus qui un simple vêtement, c'est une vigne plus qu'un accessoire, c'est une vigne quand même un vrai partenaire de beauté. Et puis, les gants portés sous les bijoux, les gants aussi ont droit à leur ornement. Sur le podium, on joue le superposition en glissant des bijoux par-dessus. Pour penser que la mère restait frais une journée, un petit bague par-dessus pour un résultat sophistiqué. On a les gants comme extension. Alors là, on a les gants pour l'hiver qui transforment un véritable prolongement du vêtement. Leur force crée une illusion. Unité en allongeant la silhouette. On a quand même des différentes versions. On a version coton, version cuir. Et puis, on a d'autres versions qui sont très, très à la mode en ce moment. Et là, pour terminer, on a différents gants. Alors, nous avons le gant de laine, qui est un classique infaillible. C'est un classique pour tous les jours de froid également. Que tu es capable de gagner sa matière-là, ça est doux pour garder la chaleur. Nous avons un gant en cuir, et nous avons un gant thermique, gant tactile, gant en tricot épais, c'est qu'il nous avons un peu partout, mais quand même avec des super designs. Et nous avons également des gants moufles, des gants ski, qui nous viennent ici, et des gants doubles pour polaire.

C'est toutefois ce depuis envie à le voyager. Voici ben, les gants, et ne pas oublier qui est très tendance en ce moment. Ce sont les gants tactiles et les gants tricot épais. Avant, nous étions ça, il a 26 enfants, même capable pour lui. Hein. Il est tellement doux, il est fabriqué avec de la laine, il est tellement doux, il est très épais, et il est capable de se pour cet hiver. Mais en tout cas, faites le bon choix puisque il complète tout un vêtement avec élégance. C'était nos coins mode.

0: activités à venir. Dans Il Rodrigue. 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Il y a tout un programme qui est établi pour ce jour, la messe, concert et aussi trail. Alors le père Jean-Rex, pour nous donner des détails clairement et surtout pour cause un petit peu leur la vocation. Alors déjà, bon après-midi, père Jean-Rex Casimir, ça va? Bienvenue.
1: 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Vous bien content avec vous êtes, au cause de ce grand événement qui peut venir.
0: 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Alors, dis-nous, père Jean-Rex Casimir, qui est l'importance à ça, l'événement-là, et non pour vous en tant que prêtre? Donc, journée des vocations. Si je suis capable d'expliquer pour ceux qui ne pas connaissent, et l'envergure, l'importance.
1: Oui. Donc, ça, l'événement qui nous peut proposer, journée des vocations dans nos vitales, le 2 août, l'ISRV, ça a tout un mouvement de l'Église. Que nous connaissons que la journée mondiale des prières pour les vocations au début de l'année, c'est le 4e dimanche de Pâques. Là, nous avons une journée de prière pour les vocations. Et ensuite, nous déployons un peu le service de vocation cette année-là. Mais qu'avec un membre du service, c'est que l'évêque nous pense, nous propose à l'église qui est à Rodrigue toute une journée d'évocation. Et pendant cette journée-là, nous vous commençons avec la messe pour nous rendre grâce, mon Dieu, pour les vocations. Ensuite, pour la construction, pour la toute la journée, avec possibilité, si on dit qu'on vient de manger, de boire sur place. Et que le tout de la journée, ce sera le 13 d'évocation. Et nous vous proposons 8 km que vous êtes capable de boire pour run pour cause. Ça cause que l'évocation.
0: D'accord. Alors tout d'abord, avec la messe qui est pour commencer, donc dès 9h, la messe pour présider par vous-même.
1: Ben, l'évêque qui sera là, parce que c'est un événement du vicariat, donc c'est l'évêque qui présidera la messe avec les prêtres du vicariat. Et ça, la messe, nous préparons avec toute ben, l'équipe liturgique, j'ai tout le monde engagé la préparation de ben, la messe dans toutes les paroisses de Rodrigue, et aussi tout se faire de la vie de Rodrigue pour eux-mêmes mettre en valeur les vocations.
0: D'accord. Alors, pour plus de précisions, ça se joue là, dès août 2026. Est-ce qu'il peut y avoir la messe, par exemple, dans les autres églises ou soit seulement à la cathédrale pour l'occasion?
1: Nous pouvons convoquer Bandimoun pour venir à la messe à la cathédrale, ça se joue là, et que la grande messe sera à la cathédrale. Et que, ça ne fait pas aucune messe dans tout le Vicariat. Dans la paroisse de Saint-Gabriel, pendant 17 messes uniques de 9h, pour que les Bandimoun participent vivement à l'événement et que les Bandimoun puissent même faciliter pour qu'ils viennent rassembler pour les personnes que les vocations.
0: D'accord. Alors, c'est pas un grand jour qui bien est spécial. Est-ce que vous êtes capable de dire comment ça la messe là est plus spéciale, justement, puisque c'est pas souvent qui banne les autres, l'église, sa chapelle, entre autres, qui résonnent ensemble, regroupés pour faire la messe à la cathédrale. En quoi nous sommes capables de dire ça la messe là est plus spéciale, et père Jean-Rex Casimir?
1: Il prend la messe spéciale parce que ce sera vraiment l'église à Rodrigue qui se rassemble en famille, en peuple, autour d'un même thème, autour d'une même réalité, la réalité que sont les vocations. Et là, ben, nous invitons les autres paroisses pour qu'ils participent dans la préparation de la messe, que ce soit pour les prières, pour les prières. C'est pour la chorale. Malgré que c'est la grande famille du vicariat qui vous rassemble chaque jour et qui vous fait monter sur la prière vers le Seigneur, pour le Seigneur.

0: Nous avons nombreuses vocations, que ce soit la vocation de couple, la vocation presbytérale, de prêtre, de religieux, de religieuse, de la contacter, de la y engager, et aussi prier pour que chacun de nous nous réponde à l'appel du Seigneur.
1: D'accord. Avant d'aller plus loin, Père Jean-Rex Casimir, est-ce que vous êtes capable de dire, surtout, ben, la jeune génération, ceux qui ne connaissent pas, qui à l'écoute de la radio, c'est quoi une vocation déjà?
0: La vocation, c'est un mot qui vient du verbe vocare et qui veut dire appeler, répondre à sa vocation, c'est répondre à un appel. Et cet appel-là, l'inscrire en nous, il nous commence à bondir, à lui mettre nous à la terre, lui mettre nous là pour une mission qui vous donne sens dans la vie. Et que qui dit vocation dit réponse à bondir, puis attend de nous une réponse. Et nous tous nous appelons, hein, tout le monde appelé, pendant que nous appelons, les autres appelés, mais nous tous nous appelons pour répondre à l'appel du Seigneur, pour déployer dans nos dons, dans le talent, dans les ressources qu'il essaie de mettre dans nous, qui nous la vie, un chemin de bonheur. Et que, qui dit vocation aussi, dit être heureux et rendre les autres heureux. Un dimanche qui a une vocation et appelé pour vivre le bonheur, et qui est appelé pour rendre les autres aussi heureux.
1: Voilà. Alors, si nous guettons un petit peu dans Zille Rodrigue, est-ce que vous pensez qu'il en connaît une et nous dire un petit tabou, plutôt une incompréhension qu'on nous dit à vocation? Et selon vous, selon observation, en tant que prêtre, ici Rodrigue, peut-être n'êtes-vous encore capable de dire voilà, un professeur, c'est une vocation, seulement professeur, seulement un infirmier, seulement un prêtre? Ou soit vous pensez qu'il dit moi, il ne comprend le mot vocation à Zille Rodrigue?
0: Et c'est un mot qui est encore enveloppé de beaucoup de mystères, pour dire moi, quand nous causons vocation. Souvent, nous pensons à une élite, quelques-uns qui sont appelés, mais c'est important que nous aider même, qui nous appeler. Qui dit vocation aussi, dit spiritualité, veut dire au sens propre. Dans une vocation, c'est une décision décisive et définitive qui engage toute la vie de la personne. Et que la première cause vocation, tout d'abord, nous avons besoin de vocation de couple, de personnes mariées, vocation de prêtre, vocation de religieux, des religieuses qui mènent l'appel du Seigneur. Non seulement, au sens large, nous capables de dire quand nous embrassons une profession, qui nous peut aussi répondre à une vocation. Parce que, comment on dit, quand on peut vivre professeur, on peut engager toute ma personne, m'appeler pour demander totalement, mais m'appeler pour être au service des autres. Et que, dans tout métier aussi, on appelait pour vivre une vocation, même aussi comme journaliste, on appelait pour vivre cette mission comme une vocation du Seigneur. Et qui dit vocation, dit aussi donner le meilleur de soi-même. Quand on répond à une vocation, de dire tout le temps, pour essayer, faire tout pour me donner le meilleur de moi-même.
1: D'accord, merci pour l'explication. Et si nous cause et vocation, et en tant que prêtre, on ne peut pas mener la vie spirituelle, puisque la question se pose, est-ce que sa journée des vocations-là, elle pour en même temps aussi un appel pour qui l'Église, les gays, ben nouveaux prêtres, ben religieuses?
0: L'Église, oui, des vocations. L'Église, même, c'est l'Assemblée convoquée, appelée par le Seigneur. Et là, ben, c'est un jour-là pour prier, pour que nous ayons une fête, pour nous ayons une religieuse. Une religieuse, parce qu'il y a aussi une couple, ben, comme on disait, une couple solide, parce que la famille, là-bas, de toute la société, hein, est toujours cachée, elle prend naissance dans une famille. Peu importe comment est la famille, hein, une vocation prend naissance. Dans la famille. Donc, ce jour-là,

0: Mais il faut prier pour toutes ces vocations, d'abord, et que demande au Seigneur, ben, donne-nous de nombreuses vocations.
1: D'accord. Et quand on peut dire toute la famille, n'importe comment la famille a été, ce qui, ou on peut dire qu'il parfois des une famille, donc un couple qui n'a jusqu'au, disons, mariage civil, mariage l'église, même si une maman elle peut vivre avec ses enfants ou un papa peut vivre avec ses enfants, et ou soit avec grand-père, grand-mère, c'est ça que vous pouvez dire?
0: Oui, c'est toutes les familles. Quand mon père cause bonne famille, c'est toute bonne famille. Comment j'étais, hein, capable qui, ben, ses enfants, qui peut vivre avec juste son maman, juste son papa, avec son grand-mère, ma femme, ou sa de famille en tout le temps, ben, ça, voilà, lui aussi, appelé pour répondre à l'appel du Seigneur. Et la famille, comment il était, et appelé pour être une pépinière pour les vocations.
1: Voilà. Donc, nous comprenons aussi que l'Église n'a aucun préjugé sur le modèle de famille qui est là, à Rodrigue.
0: Parce que l'Église est là pour accompagner les familles telles qu'elles sont. Donc, il n'est pas pour logique si nous n'avons pas de préjugés et qu'ensuite, ben, comme Église, servant de l'humanité, ben, nous disons, accueillir la réalité telle qu'elle est, et chez nous, cette réalité-là, pour aller doucement, doucement vers l'idéal que nous propose le Seigneur.
1: Voilà, si nous restons dans la vocation en tant que prêtre et nous connaissons plusieurs fois, maintes fois, sur ton courage, alors, ben, Dimoun, donc, ben, nous sommes qui inspirés pour venir prêtre, pour faire un chemin avec le Seigneur. Et pareil, comment aussi on fait au cheminement personnel, voilà, on dit aux prêtres, ce qui nous capable de dire qui. Et non, et ben, jeunes qui ne répondent à l'appel, voilà, qui dans ce chemin de cheminement pour une prêtre, à Rodrigue.
0: Là, nous dans la séance, Brenda, pour un Mathieu Gaspard, Mathieu, qui est un séminariste, qui est en année de stage, faire un temps de cheminement, il travaille comme analyste d'un laboratoire. Là, il va au séminaire, après 2 heures au séminaire, il est revenu pour ce stage. Donc, c'est un jeune qui veut faire ce chemin. Il y a aussi de nombreux jeunes, ça et là, qui veulent poser une question pour l'éducation et qui demandaient qui nous accompagnent. Moi, jeune jeune, qui se dit à moi, j'ai envie d'une fête. Et dans les autres, moi, j'ai envie d'avoir une famille, les autres, j'ai envie d'organiser la vie religieuse. Donc, et non, c'est le Seigneur qui appelle.
1: Voilà.
0: C'est important qu'il ait la confiance qui. Jamais bon Dieu pour arrêter d'appeler, toujours bon Dieu pour appeler. Hein. Là, nous donnons l'état spécial, nous avons un bouleversement sociétal, mais nous trouvons comment, même dans sa peuple-là, le Seigneur l'a appelé et ce qui répond sur l'appel, j'ai trouvé, j'ai un grand bonheur. Donc, nous l'appelons pour faire confiance. Pas tracasser, bon Dieu pour appeler. Bon Dieu veut faire ce travail.
1: D'accord.
0: Achète-la nous, qui nous a fait pour nous, pour accompagner les vocations.
1: D'accord. Est-ce qu'il peut-être, donc, pour aider nous dire, pour comprendre plus le sens de vocation, surtout en tant que prêtre, et est-ce qu'il peut-être personnellement, et bien Jean-Rex Casimir, capable de dire comment on comprend le sens de l'appel de Dieu et pour vivre prêtre, justement?
0: Ouais. Ben moi, c'est à travers mon histoire de famille, mon grand-parents, mon maman, mon papa qui est toujours encouragement pour engagement au sein de la société, au sein de l'Église. Aussi, mon maman, en 2010, il demande la Bible qui me commence à lire, mon engagement, mon jeune père, mon religieux, mon religieux, mon à la paroisse, c'est vraiment du monde qui ben, le Seigneur, il t'appelle. Mais cet appel-là, tout d'abord, il résonne au plus profond de mon cœur. Et que, comme on grandit, moi, je peux dire, ben, mon Dieu, moi, je peux bien content d'une prêtre. Et que là, il y a un évêque, il y a un man qui me confie moi dans cet appel. Ben, carry on, avance. Mais le Seigneur, il résonne nous, la communauté. Hein, moi, je suis un professeur. Et que, comme professeur, moi, je donne beaucoup de moi-même. Mon engagé dans le village, mon comité, mon président, la CSS, Le Seigneur, lui dit à moi, tu déjà veux faire beaucoup, mais moi, ton toi ailleurs, va plus loin.

0: modestement, mon dernier mot réponse.
1: Voilà. Donc, nous capables de comprendre aussi qu'il n'y a pas vraiment un déclic, mais et voilà où tu désappes et dans plusieurs vocations, comme on peut dire en tant qu'enseignant ou dans plusieurs groupes scouts, entre autres. C'était déjà le sens de la vocation et qui il amène nous justement là côté l'équerre. Tu voulais? Nous capables de dire ça comme ça?
0: Oui, bien sûr, bien sûr. C'est ouais, au plus profond de moi-même, moi, je dis, peut-être que le Seigneur, il m'appelle à être prêtre. Là, moi, commence à me cheminer. Et c'est l'Église qui confirme. Hein.
1: Oui.
0: C'est l'Église qui nous dit, moi, avancez, avancez. Nous t'accompagnons ça jusqu'en bout, même comme prêtre, ben, on va t'accompagner.
1: Est-ce que durant le parcours, il n'y a pas de doute, est-ce que vous pensez que, voilà, n'importe qui, même il a une vocation, il sentit qu'il a une vocation, est-ce qu'il est arrivé la personne douter, est-ce qu'il ou dans le côté, peut-être une enfant qui a douté?
0: Ben, le doute, lui là, parce que la vocation, la mission est tellement immense, être au prêtre, c'est moins exigeant. Mais je me suis bien content de vous une phrase qui dit que la foi, c'est un doute non humain. Ça veut dire, avec mon faiblesse, avec ce qui m'était, moi avancer doucement, doucement, et me faire confiance au Seigneur. C'est le Seigneur qui guide moi. Et quand le Seigneur demande moi, avancer, de m'avancer. Et je suis bien content de penser un peu, c'est ça. Un jour, c'est un autre monde qui dit, bon Dieu, il va appeler le monde qui est capable. Mais bon, Dieu, quand il appelle nous, il rend nous capables. Dieu, il accorde nous toute la grâce, pour nous réussir, amène nos missions à bien. Donc, c'est normal qu'il y ait un questionnement. Parce qu'il n'y a pas nos vies de vocation.
1: Voilà.
0: Toute vocation, je dis. Comment choisir telle ou telle vocation? Vocation à la famille, ou sa vocation à être prêtre, vocation célibataire. Vocation de la vie dans mon engagement. Répondre à la vocation, c'est le même qui ne compte pas. Qui nous avance, mais qui nous avance avec confiance. On va par là, nous dit dans le vide tout le temps, mais bon Dieu, il trace ce chemin sous nos pas. Hein. Donc,
1: exact.
0: Nous avons fait en toute confiance.
1: Voilà, c'est-à-dire, à chaque pas, surmonte n'importe qui épreuve, qui les doute, entre autres. Donc, c'est ça le cheminement. Et que, ben, si nous dire un petit peu, ou la joie quotidienne, faisons référence, bien sûr, à la joie quotidienne aussi des autres vocations, mais en tant que prêtre, ou la joie quotidienne, qui est le plus grand la joie dans le ministère d'aujourd'hui, quand on guide, bien sûr, au cheminement, la côte où on est arrivé aujourd'hui.
0: La joie, c'est avancer avec Vandimoun. Qui dit vocation de prêtre, dit relation avec là. C'est m'avancer avec Vandimoun, doucement, doucement. Ça peut être dans la famille, ça peut être dans Vandimoun avec lesquels on tisse l'amitié. Mais la joie, c'est ça, c'est d'avancer avec les autres, de faire chemin avec les autres et trouver qui Vandimoun, je le content, c'est que je faire. Ne serait-ce qui, comme vous pouvez m'en c'est moi, je vais dire, guide mon père, ou soit, un petit monde qui vient, c'est moi, c'est mon père, ou rappelle, moi, c'est dans telle situation, ou une prie pour moi, ou une prie avec moi, ben, je dis, moi, je réussis à avancer, moi, je veux progresser. Pour moi, mon père a même l'impression qu'il m'en est dit, mon nain, c'est mon accueil à lui, nous nous excuser, nous nous prions ensemble, mais après, quand vous rejoignez lui, un certain temps, ben, vous trouvez que ça, c'est un impact extraordinaire. Comment dire, il y a une métamorphose. Moi, je trouve ça extraordinaire. Aussi, la joie, c'est que mon regard, mon talent, mais c'est qu'il m'était au service des autres. La joie de servir, c'est une grande joie pour moi de servir des autres.
1: Voilà, et moi aussi, il y a qui beaucoup capable de confirmer ça, la joie. Donc, motivation, c'est la joie qui est doux pour faire autant, bien sûr, pour le vicariat. Est-ce qu'il est capable de dire qu'une vocation, c'est un choix de vie?
0: Oui, c'est un choix de vie. Oui, c'est un choix qui suppose la décision. Demander qu'il me pose une décision. Quand on se dit,

0: quand même décision décisive. À un moment, moi, j'ai peut-être m'appeler pour une fête, peut-être m'appeler pour marier, peut-être m'appeler pour être religieux, pour être religieuse. Mais à un moment, c'est un engagement définitivement. Parce que qui dit vocation, dit aussi un engagement définitif.
1: Exactement.
0: Je me disais, ben voilà, moi, je choisis la famille. Et c'est cette, moi, je choisis la famille pour toute ma vie. Non pas pour un moment, après, moi, je dis non, moi, ça, je ne vais pas papillonner à ce moment. Mais donc, c'est un choix qui demande un langage.
1: Exact. Et
0: Ouais, et un choix assumé, hein, pas subi.
1: oui.
0: Pas quelque chose de subi. C'est important qu'il nous assume nos choix et qu'il nous comprenne ce que nous voulons faire. Nous comptons à la côte du langage.
1: D'accord. Est-ce qu'ils nous capables de dire aussi qui un bon choix, qui nous reste célibat, qui nous engage nous spirituellement et dans les autres vocations? Est-ce qu'il est capable d'arriver dans une partie de nous la vie qui est une bonne difficulté?
0: Oui, parce que oui, ça c'est normal, parce que la vie jamais est non fleur tranquille.
1: Et Père Jean-Rex Casimir, est-ce qu'il fait le choix d'être célibat ou une religieuse ou une autre vocation qui égale renonce à une la vie familiale, li difficile pour faire?
0: Les difficile et en même temps les facile, me dire.
1: Oui.
0: Il est difficile parce que tout renoncement. Elle a dans l'exigence. Par exemple, comme Maurice Toussaint, parfois, moi, je trouve bien qu'on a même quelqu'un avec qui moi, pour co-excuser. Mais en même temps, ça par renoncement, elle a dans l'exigence, qui est aussi difficile, surtout dans les mondes, qui était, hein, les mondes qui hyper sexualisé. Les mondes, il y en a aussi dans, comment dire, dans le moule qui est content. Comment dire, le célibat, parfois, c'est très mal vu dans les mondes, dans nos sociétés. Donc, tout ça là, on est capable de nous jouer dans nos morales. Et en même temps, c'est renoncer à quelque chose. Pour quelque chose de plus grand, que nous, comme peuple, dans nos vies, le célibat, on vit du royaume. C'est, comment dire, des gens qui mangent du royaume qui nous fait vivre. Et nous vivons le célibat comme une vie toute donnée. C'est-à-dire, on va être célibataire qui en fait moi le moment, qui est replié le moment. Et ensuite, renoncer, c'est pas subir. Pas parce qu'ils m'ont choisi le célibat. Qui m'ont fait subir le célibat, c'est pas tous les mauvais aïeux. Si moi je connais mon mari, si moi je connais mon mari, si moi je connais mon mari. Au contraire, me trouver qui, bon l'état de vie, il y a une source d'un grand bonheur. Et mon célibat, ben, c'est un célibat communautaire.
1: Voilà.
0: C'est un prêtre, ben, m'appeler pour donner aux autres. Je ne pas appeler pour enfermer là au moment, mais donne-moi aux autres et pour avancer. Pour avancer avec les vies. Et c'est le
1: D'accord.
0: Seigneur qui m'a donné la grâce. Mon besoin, c'est ça. Hein. Quand bon Dieu appelle nous pour vivre le célibat, le célibat qui est capable, exigeant, il donne nous aussi la grâce pour avancer. Doucement, doucement. C'est pas tout ça.
1: D'accord. Donc, nous capables de dire aussi qu'il y a beaucoup de vocations comme prêtre et aussi, entre autres, et souvent aussi la personne est retrouvée en face à face avec ses vocations. Ça veut dire qu'automatiquement, dans la vie, il peut bien vivre une période d'isolement et de solitude et qui affronte beaucoup de choses, donc lui-même, surtout, bien sûr, avec sa communion avec un bon Dieu. Et ce qui inclut aussi de par sa vocation. Donc, c'est normal, non pas un fardeau.
0: Oui, c'est normal. Il suffit de, comme c'est déjà avec plus bonheur, de faire confiance. Faire confiance à Dieu, faire confiance aux autres. Et ensuite, mon besoin, c'est aussi un élément important de la vocation.
1: Oui.
0: C'est l'accompagnement. La personne qui répond à un appel, qui est religieux, religieuse, qui est engagée dans le couple, qui lui prête, ben, y appeler. Pour vivre un certain accompagnement, un compagnonnage, et aussi pour être accompagné. Même le papa veut l'accompagnement.
1: Bien sûr.

0: même l'évêque a besoin d'accompagnement. Oui, la vocation, c'est toujours une vocation communautaire, c'est une dimension communautaire.
1: D'accord. Si nous causons un petit peu encore aux vocations mariales, qu'en est-il de vocation mariale et surtout à la vie religieuse ou diaconate? Comment ou généralement nous ou encourage, nous capables d'aider concernant sa vocation-là? Surtout quand nous guette la situation actuelle et concernant le mariage à l'île Rodrigue.
0: Le mariage, il y a une vocation assez, moi, je dis assez suprême.
1: Oui.
0: Qui a une vocation qui a une certaine noblesse, parce que, comme on dit, à Pébounia, tous les autres vocations, naissance, dans la famille. Et quand on a la force, on a un parent marié qui peut répondre à cette vocation. Mais ça, moi, oui, je dirais, ça façonne nous d'une certaine manière. Parce que mon pensée, toute personne qui épanne d'une seule vie dans célibat, il y en a de l'aspiration pour un quelqu'un dans sa vie avec qui il est capable d'avancer. Une aspiration pour bâtir l'avenir. Avec l'autre, si on a une aspiration pour être aimé avec beaucoup de tendresse, surtout la tendresse aussi qui passe par aussi le don de l'autre, le don à l'autre, la tendresse là. Et que nous, c'est une vocation qui nous besoin de valoriser le mariage. Et moi, il y a des gens qui sont mariés, c'est bon. Je ne veux pas qu'ils me disent mariage, c'est pas bon. Parce que, par exemple, moi, je me dis dans l'expérience douloureuse, je dis à tous les gens pas besoin de marier.
1: D'accord.
0: Le mariage, c'est bon. Dans le mariage, il y en a bon et il y en a beaucoup bon. Parce que vaut mieux être bien accompagné que seul. Hein. Vaut mieux être bien accompagné que seul. Et que, moi, on est content qu'ils ont dit. Comment adhérer nous pour 23 10 ans, hein, comparé avec 10 ans de cela, le nombre de mariages peut augmenter doucement. À un moment, c'est dans beaucoup de mariages, hein, dans une langue. C'est dans 60 mariages. À un moment, il dessine une dizaine à peine, et là, il peut monter doucement. Il y a 15 ans de mariage chaque année. Hein. Et que, moi, plutôt, rassuré quant à l'avenir, qui. Voilà, puis c'est mon qui vous comprend le sens du mariage.
1: D'accord.
0: Dans ce moment-là. Bon, tout à l'heure, moi, c'est mon qui gagne peur. À un moment, c'est mon qui bien peur, mariage, par rapport à tout ce qui vous passez dans la société, le nombre de divorces, le nombre de séparations, le nombre de conflits, etc. Mais là, moi, je trouve une bonne chose, une bonne tendance.
1: D'accord. Et surtout, au niveau de l'église, au niveau vicariat, donc comment vous pouvez épanouir, vous pouvez aider donc ban sekin dans la vocation du mariage et à la vie religieuse, donc spirituellement, comment vous pouvez aider pour encadrer?
0: Moi, je trouve tout d'abord, c'est important qu'il y ait nécessaire l'encadrement one-to-one ou one-to-two, qui le fait qu'il marie accompagne le couple qui se marie. Ils m'ont bien content. De temps en temps, dans un couple qui m'ont marié, qui m'ont loué la paroisse, ou soit rejoindre eux, retrouver eux, avancer avec eux. Et ensuite, il y a un parcours qui existe comme le CPM. Et là, nous, je pense que aussi dans les autres instances, que dans le couple, capable de réfléchir ensemble. Et là, nous, on va dans la direction tandem, qui est une branche des équipes Notre-Dame, que Bancouf vienne avec le prêtre régulièrement et qu'avancent ensemble.
1: Voilà.
0: Nous trouvons qu'il y a des gens qui accompagnent Bancouf, pas les mariés, des gens qui les autres dans la nature.
1: Merci.
0: Et continuent à accompagner, surtout, comme les prêtres, hein, c'est les trois premières années qui sont difficiles.
1: Oui.
0: Dans le couple aussi, pareil, les trois premières années. Et ensuite, tout rapporte l'envol.
1: Oui.
0: Donc, nous avons envie de diversifier les propositions pour les couples.
1: Exactement. Alors, si nous causons et le

0: discernement. Alors, est-ce que le discernement, il y a une partie qui, il y a une chose qui est bien importante pour nous comprendre et nos vocations, surtout pour faire la différence entre une envie personnelle et un véritable appel de Dieu pour telle vocation.
1: Ben, le discernement, c'est un discernement personnel d'abord. Écoute, le jeune dit, ben, voilà, mon sentiment appelé pour une prête. Et ensuite, il a appelé pour prendre une dimension communautaire. Écoute, le jeune, important qu'il y chemine avec les autres jeunes. À cause ça, même qu'il y a une proposition comme GDR, un groupe de recherche, aussi une proposition pour éveiller la vocation. Comme on dirait, dans l'église, c'est Dieu qui appelle, mais c'est l'église qui confirme l'appel, qui discerne. Hein? Et l'église critère qu'il est pour prendre en compte, c'est c'est pas un tel Kevin ou Anne-Marie, en vivant une religieuse, en vivant une prêtre. Est-ce qu'il est pour heureux? Première question. Est-ce qu'il est pour épanoui? Est-ce qu'il est pour développer? Et deuxième question, c'est est-ce qu'il est pour rendre les autres heureux? Si mon père une prêtre, mon père une religieuse, comment vous pouvez aussi contribuer à l'épanouissement des autres? Donc, un discernement personnel important et c'est un discernement communautaire important.
0: Est-ce qu'il peut être tout capable de rappeler ben, paroissien qui roule une famille et paroissien aussi pour encourager ben, du monde et éveiller ben, vocation?
1: Ouais. De manière naturelle, la famille est appelée à être un lieu d'épanouissement, pour l'épanouissement de la personne, un lieu qui est structuré, un lieu qui donne confiance, un lieu qui, comme un tremplin, l'individu capable de bondir pour affronter l'avenir. Et que de manière un peu spirituelle et ecclésiale, ben, la famille, c'est le berceau des vocations. Et c'est dans vos familles qui m'ont besoin d'abord exposer à toute bonne vocation, surtout à la vocation suprême qui devoir, mon bon parent, répondre à cet appel. Et aussi, mon besoin propose à mes enfants, bonne vocation, me dire, ben là, tout est grandi, qu'est-ce que j'ai à faire plus tard? Qui te pense pour une prêtre, te pense pour une religieuse, qui te pense pour un garçon dans le mariage. Donc, la famille besoin présente un éventail de vocations à l'enfant qui grandit. Parce que la vocation, c'est un lieu d'épanouissement, c'est une source de bonheur, et la vocation donne sens à la vie de la personne. Mais si Zen là, il a un éclat, il n'est pas trop solidité, il n'est pas trouvé qui bande, qui bande talent, et en plus, qui est capable de faire avec sa bande talent, ben, il faut pile en place, si vous tournez en rond. La famille, BSO, pépinière, des vocations.
0: Merci pour la précision, et Père Jorex Casimir. Est-ce qu'au niveau vicariat, l'Église est dans un lieu, dans une place côté ban jeune, même ban adulte, c'est qui peut encore, peut envie, connaît qu'ils ont vocation, et est-ce qu'il y a une place qui accueille les autres, que vous pouvez poser ban question et les autres discerner?
1: Dans vicariat, il y a un service des vocations côté la bande du monde. Qui missionnait par l'évêque, et moi-même, mon responsable des vocations, pour l'instant. Et que, une mission, c'est être sa bonne peine, là, c'est une vocation. Ça veut dire, un jeune qui peut poser une vocation, il est capable de contacter mon membre du service des vocations, et il a contacté mon programme, ou soit il est capable, ou lui aussi, il est un prêtre de sa paroisse, religieuse, qui nous rôle, c'est aussi d'accompagner les vocations, c'est-à-dire nous rôle, c'est d'être appelant, d'appeler les autres aussi pour voir sa vocation qui nous embrasser.
0: D'accord.
1: Voilà, le but avec la journée des vocations aussi, c'est d'avoir ben moyen, raise ben fun.

0: pour qu'ils nous réussissent à mettre sur pied un lieu physique, je veux dire. Dans le mois, nous parlons d'un endroit avec une jeune qui est en Télage, qui est une jeune adolescent, dans une société qui est en 18 ans, tous les mois, nous avons proposé un temps de retrouvailles pour cause de cette vocation-là et pour discerner ensemble.
1: Voilà. Est-ce qu'il peut-être vous donner un conseil pour les jeunes, surtout ceux qui ont encore payé d'autres voies à nous connaître, qui souvent n'est pas facile quand nous guettons la vie d'aujourd'hui. Il y a tellement de chemins dans la vie. Qui vous conseille en tant où et qui un jeune prêtre et monsieur qui est capable d'aider les jeunes dans vocation qui est bien inspirée?
0: Mais moi, je vais dire, l'esprit jeune dans l'autre appel du Seigneur, nous tous nous appelons, nous sommes tous appelés. Et que, si c'est un appel particulier, que ce soit être prêtre, être religieux, être religieuse, l'appel pour fonder une famille, tout d'abord, nous là, vous êtes. Nous, ben prêtres, ben religieux, ben religieuse, aussi vos familles. De mes parents, nous là, pour dire que approche-moi, nous sommes capables et de discerner que retourner à l'appel du Seigneur. L'appel du Seigneur, c'est toujours un chemin de bonheur. Un chemin de bonheur, un chemin de joie, un chemin de paix. À nous pas grimper pour répondre à l'appel du Seigneur.
1: D'accord. Voilà le slogan pour l'occasion, donc, journée des vocations. C'est ensemble à nous vivre l'appel bon Dieu. Et il y a aussi une parole biblique qui accompagne, donc, ça la journée là, pour la journée des vocations. C'est Me voici, envoie-moi de Isaïe 6:8. Alors, nous reconclure, bien sûr, qui s'ajoute là, Père Jean-Rex Casimir, et c'est pour commencer avec un Lamès Nevers, présidé par Monseigneur Michel Moura, et bien sûr, pendant le concert spirituel avec le chanteur et chorale du Vicariat, qui pour commencer depuis qui exactement?
0: Ça veut dire le concert spirituel, il faut commencer tout de suite après la messe. Oui. La messe, c'est 9h. La messe finit, conseil spirituel, 1h le 13, et qu'après le 13, nous venons, nous continuons, nous prolongeons la journée, et que sur place, on a mangé, et qu'on a aussi possibilité pour ben du monde, après qu'ils aient fini à galoper, pour rafraîchir, prendre une douche.
1: D'accord. Donc, le concert spirituel, l'époux devant cathédrale même, et le trail d'évocation en même temps qu'il peut y avoir un concert, c'est qui est intéressé pour faire ce trail-là, pour faire ce parcours. Est-ce qu'il peut être capable de donner une petite idée au parcours qu'il peut y avoir?
0: Le parcours, c'est, nous commençons notre cathédrale, nous faisons pas Jérôme, au Vanin, Malartique, et ensuite nous vous disons que le breeding là et que nous revenons de la cathédrale. Donc 8 km, pas beaucoup.
1: D'accord. Alors, un parcours qui vous invite bien sûr la famille, Vini. Mm-hmm. Alors, l'occasion, oui. L'occasion générale.
0: Mm-hmm. Oui, c'est ça, Vini en famille. Et là, nous un point d'attention pour la Rotary Association et l'équipe organisatrice. C'est assuré qu'il n'y a pas un problème, donc l'accessible tout le monde. Donc tout le monde du monde, 4 ans, même jusqu'à 30 ans, ils ont capable de venir et de marcher ensemble en famille pour les vocations. C'est pas galoper pour ce premier, mais marcher pour une cause surtout.
1: Voilà. Alors, l'inscription, in fine, comment se faire? Et est-ce qu'il si y a un du monde peut écouter nous, il y a envie de participer, est-ce qu'il est encore capable d'inscrire à lui de nos jours?
0: Oui, c'est encore possible, dans toutes les paroisses. Inscription pour la cause, c'est 300 copies. Si Jimouna a un t-shirt, 325 copies. On peut s'inscrire dans toutes les paroisses. Moi, j'invite tout le monde pour inscrire pour cette semaine.
1: D'accord. En tout cas, Père Jean-Rex Casimir, merci pour l'initiative avec l'équipe avec qui vous travaillez. Nous aussi, qui ça pourrait aider beaucoup, les jeunes comme les adultes, pour comprendre le sens de vocation pour sa journée des vocations. Merci pour tout et bonne chance pour la suite. Donc, nous sommes le 2 août à la cathédrale de Saint-Gabriel.
0: Merci beaucoup. Au revoir.
1: Au revoir, Père Jean-Rex Casimir. Voilà, ben, auditeur, c'est ici qui est au grand format est terminé pour aujourd'hui. Alors, merci encore à l'équipe. Nous saluons l'équipe pastorale Zen et Vocation Rodrigue. Et Père Jorex Casimir qui nous cause la journée qui prenant le 2 août à la cathédrale du Saint-Gabriel. Alors, rendez-vous lundi prochain pour un autre grand format. Sinon, nous demain, nous restons à l'écoute de la radio et passe bon moment.

0: Super morceau juste avant. Alors, un communiqué qui a Credit Union Port-Mathurin invite ce ban membre pour une grande réunion importante samedi le 22 août 2026 dans Cocotier Nightclub Comte du Roi à 9h30. 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
0: 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Merci au fin écoute-li et merci à Stéphanie Hippolyte pour sa collaboration technique. Reste à l'écoute d'un petit moment pour retrouver Miss Calamel pour le tirer l'annonce et communiquer.

La nuit arrive déjà 18h12. Juste avant, c'était le grand journal présenté par Willy Namanon pour tout de suite les annonces et communiqués pour ce soir. 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Les abonnés de Vanguard, Tarouge, Grand B, Citronelle, Sigang sont avisés que la fourniture d'énergie sera interrompue de 8h30 à 9h et de 15h à 16h. 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La fourniture sera rétablie sans préavis à l'achèvement des travaux. 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

Bonsoir Lille Rodrigue, bonsoir Maurice, bonsoir à tous qui écoutent nous partout. Il y a un plaisir pour nous retrouver comme chaque soir, hein, pour partager un petit peu la soirée. Et ça, c'est pourquoi pas faire ça à travers un seul numéro de téléphone, le 52 51 60 63. Alors pour aujourd'hui, c'est Seychelles. Un petit playlist qui nous préparait bien en avance pour qu'ils soient capables de faire le même plaisir avec Ban Bosso. Et si nous commençons tout de suite, nous connaissons que le mois de mai fini passé, ben là, nous commençons avec Marie.

Que des chances sans souvenir. Stéphanie Hippolyta sur la partie technique, Madame Marie Daniel et Perrine Munier et toute l'équipe du soir en place pour vous accompagner. Miss Calamé le micro.

Voilà, qui bonne santé, c'est celle qui vous fait au plaisir. Ça, c'est l'ambiance du vendredi soir et ce n'est que le commencement. Les Seychelles à l'honneur. Pas oublier le numéro de téléphone qui nous commence. Prends un ban, message, ban appel dans un petit moment sur le 52 51 60 63. Que ce soit sur WhatsApp ou SMS normal et ou ban appel, ah ben, nous pouvons exoter.

Voilà, attrapement fort de Cathy Mélanie. Alors, je donne un message et une salutation spéciale pour Florence qui nous écoute en ce moment et qui est bien contente, sa bonne santé, c'est celle-là. 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Allez, pour ce vendredi soir, nous pour Rechauve-Zut avec les super morceaux des Sèches. À la bonne meilleure souvenir là, au rappel quand c'était fois, on dort là, moi console les coups pour traits.

Voilà les chansons des Seychelles, les chansons d'amour. Alors là, nous continuons cette fois-ci avec Chico Martino, un de mes super artistes, un des Seychelles. Et nous continuons toujours avec Ben Mosso, qui me sert pour faire tout plaisir. Un mélange de générations.

Incroyable, Kinui, non? 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

Voilà, c'est ici que mon point congé de zut passe à l'émission-là. Merci. Et ben restez branchés, je vous retrouve dans quelques petites minutes pour une séquence locale.

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Après nous l'ambiance dans Coco avec Métis Man, là à 19h11, nous poursuivons avec Bruno et Toul Laura. Qui sentez où tu peux compter écouter local? Un petit message sur le 52 51 60 63. 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

Notice locale à 19h40. 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

Ce morceau-là, c'est un morceau revisité. Un morceau qui est non, un... peinant le mot, tellement content comme si, à quel point, une simplicité, mais plus encore un message important. Non, écoute ça. Rosemary Augustin avec ce morceau « Femme ».

tout dernier ligne droite avec le feu bouton Louis Giovanni Valère des mots. Et ben on me retrouve juste après. Et là, nous commençons avec ce bon appel hein, et ce bon message. C'est

0: Une bonsoir spéciale à Zut qui finit rester là avec nous. Et comme on nous dit, la radio vous tient compagnie, mais c'est Zut qui te tient nous compagnie. Hein, parce qu'il a nous connecté partout, puis écoute-nous partout. Et la place là, écoute-nous à soi, et la place, ben, naste, ben, ti, à Paris, grand matin, mais quand même, écoute-nous radio. Même décalage horaire, la radio de Rodrigue reste vivant avec vous. Pour vous accompagner ce soir, c'est Miss Calamel au micro. Le duo du soir, c'est moi et Stéphanie Hippolyte. 20h et 4 minutes. Alors, il y en a déjà un qui est au bout du fil. C'est le moment pour se partager avec nous. 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

0: Pour tout de suite, nous prenons un deuxième appel. 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
0: 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Eh ben, nous pour passer à ce morceau-là. Pour faire au plaisir, c'est les Kofenkel avec ce très très beau morceau. Alors merci beaucoup, hein, Jumenry, de nous écouter. Merci d'être là avec nous et merci à chaque fois où répondre présent. 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

Et puis arrivent les frères, nous allons comme ça, parce qu'ils se sentent tellement beaucoup les temps ensemble. Simon and Garfunkel. Petite soirée douce même là, ben, c'est votre demande.

là, on va danser. C'est vendredi soir, 20h24. Si t'as une santé en particulier, qui t'as-tu pour content demander? Pas de soucis. C'est sur le 52 51 60 63. Alors, bonsoir, un petit dédicace pour la famille Poutoumandimoun qui est dans... J'ai de la case. Une santé de Francis Prosper Mollard-Mourez. Pour moi, s'il te plaît. Oui, d'accord. Nous retenons ce que nous faisons plaisir.

Même l'ambiance qui vous peut besoin pour ou Kappa va continuer ou la soirée, bien sûr, on en a pour tous les goûts, c'est vendredi. Et puis, nous arrivons avant-dernier vendredi du mois, c'est-à-dire on a vendredi le 24 et la semaine prochaine, ce sera vendredi le 30.

Combien qu'il danse l'eau, sa mort, cela. Et nous, non, Brian, qui peut suite un très, très bon anniversaire à Laurie, qui célébrait ce l'anniversaire. Donc, lui, suite, lui, tout le bonheur du monde. Et nous, non, également pour ma sœur Joyce, qui l'écoute ce soir. Une petite salutation à Brian également, qui nous écoute ce soir. Ambiance discothèque, ambiance disco pour ce soir avec les bons souvenirs à 20h30.

Voilà pour 18 à quel point la radio compte en Zeut, la radio avec Zeut. Bah, les temps pour nous dire un grand merci. Toute l'équipe du soir, merci à nos chauffeurs du jour et nos production assistants, nos journalistes. Et ben, toute l'équipe fine avec nous depuis très très tôt ce matin. Et là, c'est bien sûr la fin. Bah, Stéphanie et Hippolyte et moi-même, nous disons un grand merci. Merci et bonne soirée. Bah, nous pour retrouver Zeut demain matin. L'autre équipe pour avec Zeut demain matin pour permettre de gagner un bon réveil. Moi, je serai les vôtres à 7h pour l'émission d'En Bazar. Gros bisous et surtout très bon week-end.

Salut à tous, le Midday and Every Night Kent Remix est un classique absolu de la Deep House, produit à l'origine par Nolan avec la voix de Jolene. Il a été réinterprété par le producteur danois Kent à la fin de l'année 2013. Salut à tous et bienvenue, c'est Arvin avec vous. On est ensemble, comme d'habitude, 21h-23h, c'est votre Beat Project.

Sorti initialement en 2019, ce bootleg non officiel a transformé l'intro rock progressive mythique des années 80 en un redoutable hymne mélodique techno taillé pour les clubs.

c'est Arvin avec vous pour le Beat Project sur RMA. C'était Aperture, un morceau de Harry Styles sorti au début de l'année 2026 sur son album Kiss All The Time Disco Occasionally. Si la version originale flirte avec les codes de la minimal techno, le titre a immédiatement inspiré une multitude mix deep house non officiel devenu viral. Bonne écoute sur RMA.

Tonight Extended Mix est une collaboration Afro House réunissant le groupe Jaguar Jaguar, Bensi et le producteur Sov Gold, sorti le 30 mars 2026 sur le label Uncommon. Ce titre s'est rapidement fait une place de choix dans les playlists des clubs grâce à son groove chaud et hypnotique. 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

Le remix de Teardrops par Robbie J qui réinterprète le chef-d'œuvre original du duo américain Womack & Womack. C'était sorti en 1988 et un morceau de Deep House très populaire, initialement partagé avec un bootleg gratuit. Ce remix se distingue par son rythme, ses accords de piano deep et son groove pour les clubs. Bonne route avec RM1.

Le titre Better Club Edit de Nimino et Manta est taillé sur le dance floor, publié en septembre 2025 sur le label Counter Records, Ninja Tune. Cette version conserve l'âme mélancolique de la chanson tout en la structurant pour les sets de DJs pour faciliter les transitions. C'est Arvin avec vous, c'est le Beat Project, on est ensemble jusqu'à 23h.

titre Teach Me combine des influences gospel, soul et jazz, produit par le DJ néerlandais Baker Matt. Sorti le 24 novembre 2014, ce titre est célèbre pour son énergie. Baker Matt a utilisé la voix de la chanteuse américaine Shirley Caesar, tirée de son morceau Teach Me Master, sorti en 1972. Le producteur a découpé ses voix pour créer un sample dynamique.

Set Me Free, une relecture du tube initial produit par Nick Fanciulli avec le vocaliste Robert Courtois. Sorti le 26 décembre 2025, ce remix insuffle une énergie redoutable, l'œuvre de Frankie Rizzardo, le DJ néerlandais. Et voilà, c'était un plaisir de vous accompagner pour le Beat Project.

Jake en ce vendredi soir. À vendredi prochain pour découvrir de nouvelles pépites. Je vous dis bon week-end. Restez branchés à l'écoute de RM1. Dans quelques instants, votre playlist, la petite musique de nuit.

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